0: Il est 5h, Nostalgie s'éveille, tous les tubes 80 après 2 minutes d'infos. Bonjour Patrice Pavot.
1: Bonjour Julien, bonjour à tous. L'Assemblée nationale a durci le projet de loi d'urgence agricole. Les députés du Rassemblement national, de la France insoumise et des écologistes ont voté ensemble un amendement interdisant l'importation de denrées produites avec des pesticides interdits en France. Le gouvernement a toutefois mis en garde contre une rédaction qui pourrait être contraire au droit européen. Le texte doit encore poursuivre son parcours parlementaire. À Paris, l'affaire des violences sexuelles dans le périscolaire prend de l'ampleur. 16 personnes en lien avec le périscolaire de 3 écoles parisiennes ont vu leur garde à vue prolongée mercredi soir. Le scandale a éclaté après les révélations concernant un animateur déjà inquiété en 2024 pour des faits similaires avant d'être mis en examen l'année suivante. Emmanuel Grégoire, l'ancien premier adjoint d'Anne Hidalgo et actuel maire de Paris, a présenté de nouvelles excuses publiques et salué ce nouveau coup de filet parlant d'actes scandaleux. Il promet des sanctions. Une décision très attendue ce jeudi dans l'affaire du crash du vol Rio-Paris. 17 ans après la catastrophe qui avait fait 228 morts dans l'Atlantique, la Cour d'appel de Paris doit se prononcer sur les responsabilités d'Air France et d'Airbus. Relaxés en première instance, les deux groupes risquent désormais une condamnation après le revirement du ministère public lors du procès en appel. Cette décision sera essentiellement symbolique, mais elle pourrait ternir l'image des deux entreprises. De fortes chaleurs vont s'installer sur une grande partie du pays dans les prochains jours. Les températures pourraient atteindre jusqu'à 36 degrés vendredi dans le sud-ouest et le soleil fait déjà son retour aujourd'hui. SpaceX s'apprête à lancer ce jeudi la dernière version de sa fusée géante Starship lors d'un vol test. Les enjeux sont importants. Ce vol d'essai tombe à un moment crucial pour l'entreprise aérospatiale du multimilliardaire Elon Musk. SpaceX prépare sa retentissante entrée en bourse annoncée pour mi-juin et une version modifiée de la fusée Starship doit servir à terme d'alunisseur pour la NASA. En football, Aston Villa est sacré champion en Ligue Europa. Les Anglais du Emery ont surclassé les Allemands de Fribourg dans tous les domaines de jeu hier soir pour finalement s'imposer 3-0. Et puis la météo, le soleil va dominer ce matin sur une grande partie du pays. Quelques nuages et des brumes sur le nord-est. Les températures 19 à 32 degrés pour les maximales. Bon réveil sur Nostalgie.
0: Alors c'est vrai qu'elle pique un peu cette semaine de 5 jours. On n'avait plus l'habitude. Hein. Courage pour ce jeudi avec tous les tubes 80 sur Nostalgie. John Lennon en pépite, Finzi Contini et Indochine maintenant.

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0: Eh oui, bon réveil avec tous les tubes 80 sur Nostalgie. On retrace à longueur de journée cette décennie qui nous rappelle à toutes et tous de nombreux souvenirs. Un mois, par exemple, avant de tirer sa révérence en décembre 1980, John Lennon a eu le temps de nous offrir un superbe album Double Fantasy, porté par Just Like Starting Over, premier single, suivi de la ballade Woman. Et c'est cette pépite que je vous propose après le meilleur de Philippe et Sandy sur Nostalgie. Bon réveil, les loups!
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3: Jean-Bernard, bonjour.
4: Bonjour Jean-Bernard.
5: Bonjour Philippe et Sandy, bonjour, je suis super content de vous avoir ce matin parce que c'est pas évident de vous joindre.
3: Ah c'est sûr,
5: c'est sûr.
3: Alors bougez pas, Sandy, 06.
4: Vas-y.
3: Comme ça, vous pouvez nous joindre directement. Ah, me chauffe pas. Ah, tu vas pas aimer.
4: Ah, bah, tu vas pas aimer non plus.
3: 06 86.
4: Fais gaffe. Fais gaffe.
3: J'ai commencé par le poids. Bienvenue chez nous, on est dans l'Eure-et-Loire.
4: On va prendre la direction du supermarché, ah Jean-Bernard, oui. Ce matin. Bon, vous savez, souvent dans les supermarchés, il y a des caddies comme ça qui traînent dans les rayons. Oh, c'est insupportable ça. Il y en a un qui traîne ce matin, on va essayer de te trouver à qui il est.
3: Tom.
6: Oui, bonjour Philippe et Sandy. Oui.
3: Bonjour Tom. Jeune Tom qui est face à ce caddie. Qu'y a-t-il dedans?
6: Il est énorme, il est rempli à bord. Alors sur le dessus, je vois qu'il y a des ustensiles de cuisine, des louches, des poêles et une sorte de gros faitout à vapeur. Comment il s'appelle? Ah oui, c'est une cocotte mute inside. Quoi d'autre? C'est assez improbable. Là, il y a 1, 2, 3, 4, 24 stores pour fenêtres. Alors soit c'est quelqu'un qui habite dans un château, soit il prépare une store academy.
3: Ah peut-être, pour apprendre à poser les stores. Ouais.
6: Alors je continue de fouiller. Hein. Ah mince, la personne a oublié les clés de sa voiture dans le caddie. Mmh. Alors qu'est-ce que c'est comme bagnole? Ça c'est une Ford, une Ford Feta. Ah, j'ai mis de côté pour pas les perdre hein, quand même.
4: C'est très pratique. Hein.
3: C'est grec.
6: Et ouais. Après,
3: ça marche à l'huile d'olive.
6: Il y a des produits du quotidien, du sopalin, du savon, des yogurts.

0: grecque. Et une petite crène, c'est pour les orteils, c'est écrit qui combat toutes les nycoses qui agacent.
1: Ah, les nycoses qui agacent.
2: Ouais.
1: Ça gratte.
2: Ça gratte, ça pèle aussi. Hein.
1: Alors Jean-Bernard, à qui qu'il est le caddie ?
3: Ah, c'est pas évident, hein. Il me semble reconnaître un présentateur sur TF1, Nikos Alagas.
1: Alagas. Bien sûr, à la glace à l'italienne. Ça jouait.
2: Et eh ben c'est gagné Jean-Bernard, bravo. Merci, vous super. Allez pouvoir nous écouter avec vos tout nouveaux écouteurs Bluetooth et collecteurs.
1: Ça c'est bien.
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0: Et bienvenue en ce jeudi 21 mai avec 3 minutes de lumière en plus. Un soleil qui se lève à 6h pile ce matin. Bon, en vrai, il fait jour beaucoup plus tôt que ça, surtout avec le beau temps prévu en cette fin de semaine. 141e jour de l'année. Bonne fête à Constantin, bon anniversaire à Michel Cardoz et ses belles vacantes. Mr. T, Barracuda dans... Absolument. Et aussi Clubber Lang dans Rocky 3. Et puis il avait aussi sa propre série, Mr. T. Anniversaire d'Éric Carrière, l'un des deux chevaliers du fiel. Antoine de Maximy qui continue de s'inviter sur le canapé des habitants de cette planète. Enfin, Stommy Bugsy.
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0: On croise parfois dans Nostalgie Génération 90 la nouvelle émission du mercredi soir à minuit sur Nostalgie. Journée internationale du thé, alors ça c'est vraiment mon truc, de préférence noir et fruité avec un petit nuage de lait. Il faut peu, hein, vraiment très peu pour être heureux. Voici tous les tubes 80, notre fonds de commerce à nous, Finzi Contini, Dire Straits ou encore Patrice Rushen sur Nostalgie.
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0: commence comme une journée sur Nostalgie, en douceur, comme dans un rêve, et puis ça se termine dans une symphonie de guitare. Money for Nothing, l'une des collabs les plus fameuses de toutes les années 80, Dire Straits avec la voix de Sting, c'est le prochain tube sur Nostalgie, l'occasion de vous donner rendez-vous chaque dimanche 22h pour Nostalgie en rock. Et à 5h30, on marque 2 minutes pour s'informer avec Patrice Pavot. Bonjour Patrice.
1: Bonjour Julien, bonjour à tous. Plusieurs pays européens dénoncent le traitement réservé par Israël à des militants d'une flottille pour le Gaza. La France, l'Espagne, la Belgique et les Pays-Bas ont convoqué les ambassadeurs israéliens après la diffusion d'une vidéo controversée publiée par le ministre israélien de la Sécurité nationale. Les images montrent des dizaines de militants agenouillés, les mains liées et le front au sol sur le pont d'un bateau militaire. Le ministre des Affaires étrangères, Jean-Noël Barrot, a dénoncé des agissements inadmissibles. La Cour d'appel de Paris rend ce jeudi son verdict dans l'affaire du crash du vol Rio-Paris. Le 1er juin 2009, l'Airbus A330 d'Air France s'abîmait dans l'Atlantique, emportant les 228 personnes à bord. Air France et Airbus avaient été relaxés en première instance, mais le ministère public a changé de position lors du procès en appel. Les deux groupes s'exposent désormais à une condamnation pour homicide involontaire. Une décision avant tout symbolique, elle pourrait entacher la réputation des deux fleurons. Les procédures s'accélèrent dans le scandale des violences sexuelles dans le périscolaire à Paris. 16 personnes liées et au périscolaire de 3 écoles parisiennes ont vu leur garde à vue prolongée hier soir. L'affaire continue de provoquer l'émoi après la révélation qu'un animateur mis en examen l'an dernier avait déjà été inquiété pour des faits similaires en 2024. Le maire de Paris, Emmanuel Grégoire, a présenté de nouvelles excuses publiques et promis des sanctions. Il qualifie cette affaire de scandaleuse. L'Assemblée nationale durcit le projet de loi d'urgence agricole. Les députés du Rassemblement national, de la France insoumise et les écologistes ont voté ensemble un amendement pour interdire l'importation de produits traités avec des pesticides interdits en France. Le gouvernement met en garde contre une possible incompatibilité avec le droit européen. Du football, Aston Villa a remporté hier soir la Ligue Europa. Les Anglais, entraînés par Unai Emery, ont largement dominé les Allemands de Fribourg à Istanbul. Victoire nette 3-0. C'est le premier titre européen du club depuis 44 ans. Et puis la météo, le soleil va dominer ce matin sur une grande partie du pays. Quelques nuages et des brumes sur le nord-est. Les températures 19 à 32 degrés pour les maximales. Bon réveil sur Nostalgie.

0: Tous les tubes 80 sur Nostalgie est l'une des plus belles lignes de basse de la décennie. Forget Me Not avec la douce voix de Patrice Rushen qui ne gâche rien, bien au contraire. Captain Sensible, The Art Company avant 6h sur Nostalgie. Mais avant toute chose, voici votre horoscope avec Sandy. Les béliers, votre meilleur allié, c'est Cupidon aujourd'hui.
1: Vos amours sont au centre de ce jeudi. Cœur libre, une rencontre donne un ton glamour à votre soirée. Les taureaux, vous retroussez vos manches et vous avez raison. Un contrat ou une commande est au bout de vos efforts. Les gémeaux, vos échanges sont fluides. Vous surfez d'un contact à l'autre avec élégance. En amour, la soirée est câline. Cancer, une bonne nouvelle concerne la maison. Si vous cherchez un nouveau nid, vous suivez une piste fructueuse. Lion, un déplacement permet de vous rapprocher d'un but. Votre esprit de conquête est en alerte. Côté cœur, vous plaisez. Vous êtes stressé, les vierges. Prenez le temps de déjeuner au calme. Et ce soir, accordez-vous une pause tranquille. Les balances, vos sentiments sont mis en lumière. Vous plaisez. Cœur libre, sortez et amusez-vous. Scorpion, un changement s'amorce et vous avez besoin d'un temps de réflexion. Côté cœur, laissez-vous porter par la vague. Les Sagittaires, climat chahuté en matinée, restez en retrait d'un conflit qui ne vous concerne pas. L'après-midi facilite vos échanges. Vos finances s'améliorent, les Capricornes, vos affaires ont le vent en poupe aujourd'hui. Vous avez de bons atouts en main. Les Verseaux, le climat est hyper sensuel. En amour, vous flottez sur un petit nuage rose. Et puis les Poissons, si un choix familial se précise, attendez l'après-midi pour prendre une décision. Votre visibilité est meilleure.
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0: Avec tous les tubes 80, on a vraiment passé un moment magique avec Christopher Cross qui fêtait en plus son anniversaire avec son public il y a quelques jours à l'Olympia de Paris. Un événement Nostalgie évidemment. Ride Like the Wind était sur la setlist en bonne position. On va l'écouter juste avant 6h sur Nostalgie. Le temps pour vous de faire ce qu'on fait en premier chaque matin en réveil, un petit tour sur les réseaux sociaux.
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3: Les Français vivent en moyenne une à deux pannes d'internet chaque année. Qu'est-ce qu'on vit quand il n'y a plus de jus, Sandy?
4: Ce qui est embêtant, c'est que tu peux plus rien faire, plus bosser, plus regarder de films, plus aller sur les réseaux sociaux. Ça peut être une vraie galère et ça notamment aux toilettes. Bah oui, bien souvent, au Wawa, tu check tes mails, tu vas sur Facebook. Là, sans internet, ta seule lecture possible, c'est la composition de la bombe Airwick. Quand t'as une panne d'internet aussi, c'est le moment où tu deviens d'un coup comme ça, ingénieur réseau. Tu redémarres ta box avec la concentration d'un chirurgien en disant « Normalement, ça devrait repartir. » Alors que le seul truc que tu as fait, c'est de débrancher une prise.
3: Ouais.
4: Et puis, quand on a une grosse panne internet, on appelle une assistance téléphonique qui est donc là pour t'aider à réparer ton problème. Mais la plupart du temps, bah, tu tombes sur ça. Tous nos conseillers sont en ligne. Votre temps d'attente est estimé à 12 minutes. Veuillez ne pas quitter. Et puis, à la fin des 12 minutes, bah, t'entends ça.
3: Oh merde.
4: Ouais.
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0: Salut Laurent et bon jeudi avec Nostalgie. Ce sera une grosse journée pour vous. Boulot déjà dans un premier temps au service après-vente d'une grande enseigne française d'électroménager du côté d'Olivet. C'est pas très loin d'Orléans. Et puis alors ce soir, vous faites la route avec votre chérie. C'est la surprise, mais je peux le dire parce qu'elle dort encore. Elle va voir Vanessa Paradis au Zénith de Paris. Alors belle journée et belle soirée d'avance. Le soleil se lève officiellement à 6h ce matin, c'est-à-dire maintenant, avec l'arrivée de Philippe et Sandy. Votre séjour pour 4 au Puy du Fou. Votre enceinte Marshall a gagné avant 10h. C'est parti, les matins Nostalgie, ça va être la folie. Hein.
1: 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Salut tout le monde, merci Julien, 6h sur Nostalgie. 6h, Patrice Pavot, toutes les demi-heures avec nous ce matin. Salut Patoche.
2: Bonjour Philippe Essendé, bonjour à tous. Sébastien Lecornu annoncera cet après-midi à Matignon un nouveau plan de soutien face à la crise au Moyen-Orient. L'Assemblée nationale durcit la loi d'urgence agricole en interdisant l'importation de produits avec des pesticides interdits. La météo du soleil ce matin sur la majeure partie du pays. Sébastien Lecornu tiendra cet après-midi une conférence de presse à Matignon. Elle sera consacrée aux conséquences économiques du conflit au Moyen-Orient et aux mesures de soutien à l'activité. Le Premier ministre promet de changer d'échelle sans aggraver les déficits publics. Il doit annoncer un nouveau train d'aide pour les secteurs les plus touchés comme l'agriculture, la pêche, le transport, le BTP. Alors que la flambée des prix du pétrole pèse sur la croissance et creuse le déficit, le gouvernement avait récemment débloqué un prêt flash carburant pour le secteur du BTP et des aides à la trésorerie pour les chauffeurs de taxi. L'Assemblée nationale a durci le projet de loi d'urgence agricole. Les députés du Rassemblement national, de la France insoumise et des écologistes ont voté ensemble un amendement interdisant l'importation de denrées produites avec des pesticides interdits en France. Le gouvernement a toutefois mis en garde contre une réaction qui pourrait être contraire au droit européen. Le texte doit encore poursuivre son parcours parlementaire. De nouvelles études alertent sur les effets néfastes des aliments ultra transformés. Une proposition de loi veut rendre obligatoire l'affichage du Nutri-Score sur les produits alimentaires afin d'aider les Français à se nourrir plus sainement. Le Festival de Cannes, l'auteur à succès David Fuenquinos, prix Renaudot et Goncourt des lycéens 2014 et sur la croisette, un passage pour la promotion de son 21e roman intitulé Je suis drôle. Nombre de ses ouvrages ont été adaptés au cinéma et notamment son best-seller La Délicatesse en 2011 qu'il a lui-même co-réalisé avec son frère. Pour David Fuenquinos, le Festival de Cannes est un rêve de gosse.
3: Bon alors Cannes, là je vais être vraiment très ras des pâquerettes, mais c'était pour moi un rêve de gosse. Moi ça me faisait absolument les rêver, le cinéma. Moi ça marche totalement sur moi là, cette machine à fantasmes. Donc je l'ai vécu très peu de fois, mais avoir la chance comme ça de monter les marches, de rencontrer des acteurs, des actrices. Je suis comme un gamin, j'ai l'impression d'être de l'autre côté de la barrière. Et c'est vrai que dans mon dernier livre, Je suis drôle, à un moment donné, le festival est au cœur du livre. Je ne vais pas raconter pourquoi, mais voilà, c'était une façon très maligne pour moi pour me faire inviter au Festival de Cannes.
2: Reportage de Nicolas Abed. Une cellule psychologique a été mise en place, cité Pancaral à Toulon, un quartier traumatisé par le décès d'une femme et de ses 3 enfants. Cette mère de famille s'est défenestrée du 13e étage de son immeuble, entraînant avec elle ses petits de 4 et 6 ans. Une enquête est ouverte par le parquet de Toulon. Caroline Groiseloup.
4: L'enquête débutante, à peine la prudence doit s'imposer, avertit le parquet de Toulon dans un communiqué. Une enquête a été ouverte pour meurtre par ascendant. Âgée de 38 ans, la mère vivait seule avec ses 7 enfants, 3 nés d'une première union, 4 d'une deuxième union. Tout laisse penser que la femme souffrait de troubles psychiatriques et dépressifs. En revanche, l'ASE, l'aide sociale à l'enfance du Var, mais aussi des Bouches-du-Rhône, affirme n'avoir jamais reçu aucun signalement concernant cette famille. L'enquête se poursuit. On cherche maintenant à savoir si la mère avait été internée dans un hôpital psychiatrique juste avant le drame, comme l'avance le quotidien Var Matin.
2: De fortes chaleurs vont s'installer sur une grande partie du pays dans les prochains jours. Les températures pourraient atteindre jusqu'à 36 degrés vendredi dans le sud-ouest et le soleil fait son retour dès aujourd'hui. La pression s'accentue autour de Patrick Bruel, le chanteur visé par plusieurs enquêtes pour viol en France, une enquête en Belgique pour agression sexuelle. Elle fait face à des appels à l'annulation de ses concerts. Hier, plusieurs maires ont demandé à l'artiste de suspendre sa tournée à venir dans leur ville. Le football, Aston Villa est sacré champion en Ligue Europa. Les Anglais ont largement battu Fribourg hier soir. Et puis la météo, le soleil va donc dominer ce matin sur une grande partie du pays. Quelques nuages bas et des brumes sur le nord-est. Les températures 19 à 32 degrés pour les maximales, 23 à Brest, 27 à Lyon, 32 à Biarritz. 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
1: Qui a dit qu'on ne pouvait pas se taper un Magnum chocolat amande à 6h04 le matin?
5: Personne. Bam. En attendant, il n'y a pas de... Moi, je suis désolé, quand tu vois la météo, tu te dis, tiens,
4: ah,
5: on
4: bah
5: y va
4: oui,
5: sur les Skimos.
4: Bien sûr.
5: Bonjour, Sandy.
4: Bonjour, Philippe. Bonjour, tout le monde.
5: C'est sûr, comme les températures qui sont annoncées, j'ai envie de dire, le début de l'été aujourd'hui.
4: Ça fait du bien,
5: ça fait du
4: enfin.
5: Bien. Bienvenue sur Nostalgie. On est tellement contents de vous retrouver. On est ensemble pendant 4 heures jusqu'à 10 heures.
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5: Sinon, il y a des glaces aux Smarties aussi qui sont
4: pas
5: oui.
4: mal. Ah oui, il y a plein de goûts maintenant.
5: Oh, c'est bien, oh, vous avez vu, c'est vrai. Hein.
4: Ouais.
5: Je suis chez Picard, mon gars, je passe un quart d'heure avec toutes les couleurs. Nostalgie, bonjour, voici la musique que vous aimez, Taxi Girls, Francis Cabrel, et puis les BO de films. Souvent dans les années 80, c'était vraiment des chefs-d'œuvre. Ray Parker Jr. tout de suite avec...

0: 6h08 sur Nostalgie. Petite promenade dans les rues parisiennes avec Taxi Girls. Dans un instant, chercher le garçon en mode New Wave.
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2: Et autre promenade, ouais. On sait où vont partir les Français cet été.
0: Musique de France 3.
2: Globalement, ce sera en France, mais parmi les destinations les plus recherchées à l'étranger, on a les îles grecques, Madère au Portugal et la Crète.
0: Ça veut dire mer bleue, immeuble blanc, maison blanche, huile d'olive. Pour nos amis bretons, cherchez pas un beurre salé.
2: Non, il y en a pas.
0: Ils appellent la police municipale là-bas.
2: Complètement. En France, gros boom cet été pour les city trips avec les villes notamment comme Lyon, Toulouse, Bordeaux et Menton.
0: City trip, c'est promenade. Où tu visites vraiment
2: la ville.
0: J'ai fait Lyon, moi, il y a 15 jours.
3: Pour avoir des bonnes chaussures, hein.
0: Promenade avec un pote qui me dit voilà, c'est là que ça se passe, machin, des trucs. Non, c'est vachement chouette.
2: C'est canon. Ah ouais. Les Français vont partir en moyenne à 673 km de chez eux cette année, avec un gros boom, notamment pour les campings.
0: Alors, ça 673. Si le camping il est à 679,
3: je t'arrête avant.
2: Ouais.
3: Au panneau,
2: bien sûr.
0: Ben non, ils ont dit à la radio.
2: 673.
0: Parce que il y a le mobilhome là. Non.
2: Dans le top 3 des destinations en France pour cet été, on retrouve la Bretagne,
0: ouais.
2: Ok, les Landes,
0: ouais.
2: Et les Alpes.
0: La Bretagne, c'est hyper à la mode maintenant.
2: Bien sûr.
0: Attends, tu vas dans le golfe du Morbihan, t'es tranquille.
2: Un petit climat tempéré, en plus, t'es bien, quoi. Il y a un tiers des Français, par contre, qui ne savent toujours pas où partir.
0: Des idées, Sandy ?
2: Eh ben oui, allons-y. Je vous propose déjà d'Évoluy. C'est dans les Hautes-Alpes, situé entre le Vercors et les Écrins. Ce massif préservé a des panoramas époustouflants. Et un petit truc en plus, le Tour de France 2026 y passera en allant vers l'Alpe d'Huez.
0: Ah ouais, le lendemain, hein, si ouais. On peut quand même monter en bagnole.
2: Et si tu peux avoir ton Bob Cochonou par la même occasion, c'est génial.
0: Ok, numéro 2.
2: Si vous allez à Monteux dans le Vaucluse, c'est pas mal ça, entre le Ventoux et Avignon, avec ses marchés de producteurs, ses villages perchés du Luberon, ses vignobles et ses champs de lavande.
0: Monteux, il y a un super festival de jazz. Un dernier, Sandy.
2: Une station balnéaire où je vous invite également, c'est à Saint-Michel-Chef-Chef en Loire-Atlantique. Une station familiale de la Côte de Jade.
0: Jade.
2: À deux pas de Pornic et du canal de Haute-Perche, ses grandes plages, ses pistes cyclables, ses couchers de soleil sur l'Atlantique, c'est sublime.
0: Ce qui serait bien, c'est qu'on arrive à trouver des systèmes pour vous offrir vos vacances là-bas, tu sais,
2: bien
0: en France, avec des trucs à Chef-Chef.
2: Saint-Michel-Chef-Chef.
0: Tu sais, le gars qui fait le panneau à l'entrée, il fait, y a pas une erreur là. Taxi Girls est sur Nostalgie, on y va les copains.

0: Ça rend fou. Taxi Girl sur Nostalgie. Ken Laszlo, vous vous rappelez? Oh, le méchant tube. Tonight.
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0: Bienvenue sur Nostalgie. L'horoscope de Sandy dans 5 minutes. Bonne journée, bon courage pour votre boulot ce matin.
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0: Enfin, une journée qui commence bien sur Nostalgie. Nous sommes le jeudi 21 mai. C'est l'heure de l'horoscope avec Sandy.
1: Vos amours sont au centre de ce jeudi. Les béliers, cœur libre, une rencontre donne un ton glamour à votre soirée. Les taureaux, vous retroussez vos manches et vous avez raison. Un contrat ou une commande est au bout de vos efforts. Vos échanges sont fluides. Les gémeaux, vous surfez d'un contact à l'autre avec élégance en amour. La soirée est câline. Cancer, une bonne nouvelle concerne la maison. Si vous cherchez un nouveau nid, vous suivez une piste fructueuse. Les lions, un déplacement permet de vous rapprocher d'un but. Votre esprit de conquête est en alerte. Côté cœur, vous plaisez. Vous êtes un petit peu stressé, les vierges, aujourd'hui. Prenez le temps de déjeuner au calme et ce soir, accordez-vous une pause tranquille. Les balances, c'est vous, le signe nostalgie du jour. Vos sentiments sont mis en lumière, vous plaisez. Cœur libre, sortez et amusez-vous. Scorpion, un changement s'amorce et vous avez besoin d'un temps de réflexion. Côté cœur, laissez-vous porter par la vague. Les sagittaires, climat chahuté en matinée, restez en retrait d'un conflit qui ne vous concerne pas. L'après-midi facilite vos échanges. Vos finances s'améliorent. Les capricornes, vos affaires vont en poupe. Aujourd'hui, vous avez de bons atouts en main. Le climat est hyper sensuel. Les Verseaux, en amour, vous flottez sur un petit nuage. Et les poissons, si un choix familial se précise, attendez l'après-midi pour prendre une décision. Votre visibilité est meilleure.
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1: C'est jeudi sur Nostalgie, vous avez vu la météo va faire beau aujourd'hui, ça y est, c'est l'été qui est lancé.
2: Plaisir.
1: On est en direct sur Nostalgie avec Johnny Hallyday et François Feldman dans un instant.
2: Et tu sais Philippe, je me suis rendu compte d'un truc, c'est qu'il y a plein de choses que des fois j'oublie d'acheter. Je me dis, oh mais tiens, ça si je l'avais, ce serait cool.
1: Quand tu fais les courses?
2: Ouais, genre tu vois, je sais pas, un seau. Tu vois, tu l'achètes et bah t'es content de l'avoir chez toi.
1: On devrait avoir un seau dans chaque pièce.
2: Mais...
1: à chaque fois que t'as besoin d'un seau.
2: Oui.
1: Quand tu le retrouves loin,
2: ouais.
1: Il y a quelque chose dedans.
2: Ouais.
3: Ah, non, c'est mais vrai, c'est que t'as toujours des trucs posés dedans. Ouais,
1: je vous propose aujourd'hui qu'on aille acheter chacun
2: un seau. Mais quelle bonne idée. La liste des choses qu'on pense jamais à acheter, restez là, ce sera 7h-10.
1: Oh, je sens qu'on va rigoler. C'est l'heure des infos, il est 6h30. Patrice, nous t'écoutons pour les infos.
4: Bonjour Philippe et Sandy, bonjour à tous. Trois associations saisissent la justice contre les carences de l'État dans la lutte contre les PFAS, ces polluants éternels. Aston Villa, champion en Ligue Europa après avoir surclassé Fribourg hier soir à Istanbul. La météo, du soleil ce matin sur la majeure partie du pays. Aston Villa a remporté hier soir la Ligue Europa. Les Anglais, entraînés par Unai Emery, ont largement dominé les Allemands de Fribourg à Istanbul. Victoire nette, 3-0. C'est le premier titre européen du club depuis 44 ans. C'est parti depuis quelques jours pour les premiers matchs des internationaux de France de tennis à Roland-Garros. Cette semaine, ce sont les qualifications qui se disputent sur la terre battue de la Porte d'Auteuil. Le tableau final débutera dimanche. L'événement est toujours très attendu dans le monde de la petite balle jaune. Comme le confirme à Sophie Lenebveu, le vice-président de la Fédération française de tennis, Christophe Demoisson.
5: C'est vraiment une institution, c'est le poumon de la fédération, c'est pour moi le plus beau tournoi du monde puisque c'est la terre battue. Alors malheureusement cette année on n'aura pas Carlos Alcaraz qui a déclaré forfait, mais on aura tellement de belles parties, de belles soirées nocturnes. C'est un événement fantastique qui maintenant en plus s'étale sur 3 semaines puisqu'on a ce qu'on appelle l'opening week, les qualifications, qui est ouvert au public aussi. On a maintenant les deux cours principaux qui sont couverts, le Philippe Châtrier et le Suzanne Lenglen. On a d'autres cours comme le Simone Mathieu où il y a une expérience spectateur qui est vraiment fabuleuse. C'est vraiment un événement majeur pour notre fédération, bien entendu.
4: Trois associations, Génération Future, Notre Affaire et à tous et Bloom ont saisi la justice pour contraindre l'État à agir contre les PFAS, ces polluants éternels présents dans l'air, l'eau, les aliments. Ces substances sont largement utilisées dans l'industrie chimique. Les plaignants accusent le gouvernement de carence face à une contamination jugée particulièrement préoccupante sur le territoire national. 6 particuliers vivant dans des zones fortement polluées se sont joints à la procédure réclamant des dommages et intérêts. Le sujet est politiquement sensible, l'immigration irrégulière en France. L'INED, l'Institut National d'Études Démographiques, a publié hier une vaste enquête portant sur la période 2019-2020, intitulée « Trajectoire et origine ». 35 chercheurs y ont contribué, et selon eux, même si le parcours des clandestins est complexe, ils sont nombreux à parvenir à s'intégrer. Alexandre Korozek.
6: Selon l'enquête, un immigré sur 5 en France a été sans papier à un moment de son parcours, et presque autant ont vécu à un moment donné sans domicile. Si les conditions de logement se sont nettement détériorées dans les années 2000, la proportion d'étrangers en situation irrégulière ne semble pas avoir progressé. 9% des immigrés entrent en France sans visa, le passage dans la clandestinité se produisant pour la moitié des cas au-delà des 6 premiers mois passés en France. Selon les auteurs de cette étude, les critères d'appréciation par l'administration de la légitimité de la présence d'un étranger évoluent également. Ainsi, un migrant inéligible au départ peut au final devenir citoyen. Près d'un quart des sans-papiers décrochent une carte de résident et autant sont finalement naturalisés français.
4: Soutenir l'économie, Sébastien Lecornu s'exprimera cet après-midi depuis Matignon. Le Premier ministre doit annoncer de nouvelles aides pour les secteurs les plus fragilisés par la crise au Moyen-Orient. L'agriculture, la pêche, les transports et le BTP, alors que la flambée des prix du pétrole continue de peser sur l'activité. Sébastien Lecornu promet d'agir davantage sans aggraver le déficit. La Cour d'appel de Paris rend ce jeudi son verdict dans l'affaire du crash du vol Rio-Paris. Le 1er juin 2009, l'Airbus A330 d'Air France s'abîmait dans l'Atlantique. Air France et Airbus avaient été relaxés en première instance, mais le ministère public a changé de position lors du procès en appel et les deux groupes s'exposent désormais à une condamnation et une décision avant tout symbolique, mais elle pourrait entacher la réputation des deux fleurons français. Et puis SpaceX s'apprête à lancer ce jeudi la dernière version de sa fusée géante Starship pour un vol test décisif. La météo, le soleil va dominer ce matin sur une grande partie du pays, quelques nuages et des brumes sur le nord-est, les températures 19 à 32 degrés pour les maximes, 23 à Marseille, 26 à Perpignan, il fera 30 du côté de Bordeaux, 32 à Biarritz. 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
1: 6h33 sur Nostalgie, bon réveil.
2: Bon courage à Antoine dans la Loire, il passe un entretien d'embauche ce matin, il espère que ça va le faire, vu le soleil, il va y aller à vélo.
1: On porte chance, allez-y, bille en tête, 6h35, les Weather Girls sur Nostalgie.
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0: Salut tout le monde, c'est Philippe et Sandy sur Nostalgie. On est de bonne humeur évidemment avec tous les tubes qui arrivent. Madonna, Kajagoogoo et France Gall, tous les tubes 80.
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0: 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Sandy, on accueille Brigitte.
3: Bonjour Brigitte.
4: Bonjour Sandy.
0: Bonjour Brigitte. Bonjour jeune fille. Vous êtes sur la route, alors qu'est-ce que vous allez faire là?
4: Je m'en vais en vacances.
0: Où ça?
4: Je m'en vais en Charente-Maritime.
0: On m'a dit que vous alliez rejoindre votre fiston.
4: Oui, c'est ça.
0: Vous pouvez pas le laisser tranquille, le pauvre?
4: Non. Ah non, c'est lui qui m'a demandé.
0: Ah, oh,
3: ah, c'est
0: il
3: mignon.
0: A besoin d'oseille alors.
4: Ouais. Non, alors pas du tout. Parce que j'ai le privilège d'avoir des garçons gentils, adorables.
0: Ah, c'est bien.
3: Quelle chance.
4: Sans prétention, je pense peut-être d'avoir bien élevé. Puis j'ai des petits-enfants, donc voilà, là je vais garder mon petit-fils.
3: Trop sympa.
0: Brigitte, il y a trop de bonheur dans votre vie. Il y a trop de bonheur.
4: Alors, le bonheur, il faut savoir le prendre quand il est là. Et puis le bonheur, eh ben, ça se cultive aussi. C'est comme une jolie fleur.
0: C'est fou parce que vous avez le même prénom que ma belle-mère. Et elle dit exactement les mêmes choses que vous.
3: C'était elle.
0: Je crois que voilà, c'est les Brigitte, elles sont dans le positif.
3: Il y a quelque chose. Hein.
4: C'est ça, du signe de la Vierge, on a peut-être un caractère aussi résilient, malgré les épreuves de la vie. C'est toujours avancé.
0: Ça se passe bien la sophrologie, Brigitte, en ce moment? Allez, Sandy sous la douche.
4: On peut pas toujours pleurer sur son sort.
5: C'est fou, c'est la même.
0: Sandy sous la douche, vous essayez de reconnaître la chanson de Sandy. On y va.

0: C'est comment vous dites ?
1: George Michael.
0: George Michael, c'est bien. On va laisser Sandy chanter parce que c'est vraiment un moment privilégié pour elle.
1: Je ne sais pas qu'elle nous fasse venir la pluie quand même.
0: J'entends non. pas ce que vous dites.
2: Et il faudrait pas que je fasse venir la pluie.
0: Ah bah non, pas aujourd'hui. Et si on file un cadeau à Brigitte alors.
2: Bien sûr Brigitte, vos tout nouveaux écouteurs Bluetooth et collector, vous pourrez nous écouter partout comme ça.
0: Bah oui Brigitte.
1: Avec grand plaisir. Bon. Mais déjà quand je suis chez moi, j'écoute à fond et puis enfin modérément quand même parce que les voisins mais chantent en plus hein.
0: Mais Brigitte,
1: et dans ma voiture tout pareil.
0: Vous venez nous donner 10 minutes de bonheur.
2: Ouais, complètement. Ouais.
0: Merci beaucoup pour votre sourire. On vous embrasse. Bonnes
1: merci
0: vacances et bisous à la famille.
2: Bisous au fiston.
1: Merci infiniment.
0: Johnny Hallyday rejoint Nathalie Baye sur Quelque chose de Tennessee. C'est beau ça, non ?
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0: D'autres belles vibrations tout à l'heure à midi, comme tous les jours. L'instant Johnny sur Nostalgie à midi pile, juste après les infos. Il est 6h43.
1: Il y a des objets qui existent sans exister. On les oublie parfois. On va avoir justement ces objets, les choses qu'on pense jamais à acheter dans ma liste à 7h10.
0: Allez, bon réveil sur Nostalgie avec Madonna et France Gall. À tout de suite.
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0: c'est jeudi, bon début de journée sur Nostalgie. Je vous dirai bien le titre de Madonna que nous allons écouter dans un instant, mais c'est secret.
1: Ah ok, je vois tout à fait.
0: Pas vous le dire, c'est secret.
2: Voilà, c'est bon.
1: On l'a.
0: Secret en anglais.
2: Voilà.
0: Je peux pas vous le dire.
1: Ok. Bah
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0: Comme tous les jours, quelles sont ces choses, Sandy, qu'on ne pense jamais acheter quand on fait des courses, mais qui nous font quand même plaisir?
1: Déjà les chiffons microfibres de toutes les couleurs.
0: Ah, j'adore.
1: C'est typiquement le truc auquel tu penses jamais jusqu'au jour où quelqu'un dans la famille revient avec un lot de 18. Alors le truc, c'est que quand tu veux t'en servir, chaque couleur devient réglementée. Ah non, prends pas le rouge, hein, c'est pour la télé. Non, pas la bleue, c'est pour mes lunettes. Non, prends pas la verte, c'est pour la voiture. Eh ben, je vais prendre du sopalin. Hein. Autre chose qu'on ne pense jamais à acheter, un carnet de notes.
0: Ah oui?
1: Eh oui, ça te sauve la vie, notamment quand quelqu'un au téléphone te dit « Vous avez de quoi noter ?» Ouais, parce que sinon, tu prends le premier truc qui te vient sous la main et tu peux vite te retrouver avec un rendez-vous gynéco inscrit sur le sachet en papier de ta baguette de pain.
0: Ah, c'est tellement vrai.
1: Et puis, dernière chose qu'on ne pense jamais à acheter, du crunch. Oui, oui. Ce chocolat au riz soufflé, 30 ans qu'on passe devant au supermarché sans y penser. Oui, le crunch, c'est l'enfance et le plaisir sucré jusqu'au jour où la vie te dit « Bon, maintenant, ce ne sera plus du chocolat, mais des abdos. Hein. »
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0: Crunch. Secret, Madonna, c'est le titre de Secret. Là.
1: Okay.

0: Nostalgie, bon réveil dans 2 minutes, 7 heures. C'est quoi l'histoire de cette chanson? Elle voulait raconter quoi en fait?
1: Je sais pas.
2: Ouais. Je sais pas, je sais que c'était sur l'album Erotica, donc à mon avis, il doit y avoir un truc.
1: Y a un petit truc,
0: secret,
1: ouais.
0: Voilà. Ouais. Collant, grillage,
1: exactement.
0: Les néons, d'accord. C'était, comment ça s'appelait? Erotica?
2: C'était sur l'album Erotica, ouais.
0: C'est une boîte de nuit, l'Erotica.
2: Ça marche aussi, ouais.
0: Ah, très bien. Ça va, Sandy?
1: Ça va, Philippe. On dit bonjour à Jonathan. Il nous écoute tous les matins depuis janvier en buvant son café crème. Ce soir, il invite ses voisins pour inaugurer sa nouvelle terrasse avec ce beau temps.
0: Oh là là, les soirées du jeudi, c'est les pires.
2: Oh non, c'est les mieux.
0: Bah, c'est les mieux, mais c'est là où tu lâches les chevaux.
1: Quoi, oui.
0: C'est fou de savoir que tu bosses le lendemain,
1: ouais,
0: mais tu y vas quand même.
1: Ouais.
0: C'est fou, ça.
1: Inconscient.
0: T'as tout de suite avec Kaja Gougou et puis Serge Gainsbourg.
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12: 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Place aux infos avec Patrice Pavot tout de suite, Patoche.
13: Bonjour Philippe et Sandy, bonjour à tous. Sébastien Lecornu présente cet après-midi à Matignon un plan de soutien face à l'impact du conflit au Moyen-Orient. Les députés ont durci la loi d'urgence agricole en interdisant l'importation de produits traités aux pesticides interdits. La météo du soleil ce matin sur la majeure partie du pays. Le gouvernement veut changer d'échelle face aux conséquences économiques du conflit au Moyen-Orient. Le Premier ministre Sébastien Lecornu tiendra cet après-midi une conférence de presse à Matignon consacrée aux mesures de soutien à l'activité. Il doit annoncer un nouveau train d'aide ciblant notamment l'agriculture, la pêche, le transport et les BTP. Alors que la hausse des prix du pétrole pèse lourdement sur la croissance et creuse le déficit public. Ces dernières semaines, l'exécutif avait déjà débloqué un prêt flash carburant pour le BTP et des aides à la trésorerie pour les chauffeurs de taxi. Les polluants éternels arrivent devant la justice. Trois associations environnementales ont saisi le tribunal administratif de Paris pour forcer l'État à agir contre les PFAS, ces molécules chimiques quasi indestructibles qui s'accumulent dans l'environnement et dans le corps humain. Elles reprochent au gouvernement de tarder à appliquer la loi. Six habitants de zones fortement contaminées se sont joints à la procédure. L'intelligence artificielle à votre service dans la vie de tous les jours. ChatGPT vous a peut-être déjà conseillé un produit sans lui avoir vraiment demandé. Un conseil qui correspond exactement à ce dont vous aviez besoin. Des millions de Français utilisent désormais l'IA pour faire leurs achats, et bientôt ils n'auront même plus à choisir. L'IA achètera directement à leur place. Écoutez, Roxane Laigle, la présidente de Lemrock, une start-up française qui connecte les catalogues des enseignes aux agents IA.
14: Tous ces modèles conversationnels qu'on peut utiliser pour discuter de tout et de rien peuvent proposer des produits ou des services à acheter à l'intérieur de la conversation. Et donc, un utilisateur peut faire ses achats sans quitter l'interface de ChatGPT, par exemple, et demain pourra carrément payer dans l'interface et ne plus sortir du tout de cet écosystème. Toutes les catégories sont concernées, hein, de produits ou de services, où en fait vous allez demander des renseignements sur un contexte donné, et en fait généralement vous alliez sur Google taper pour acheter, mais en fait là vous allez le faire en ChatGPT.
13: Un reportage d'Eloïse Buc à retrouver en podcast sur le site de Nostalgie. L'Assemblée nationale a durci le projet de loi d'urgence agricole. Les députés du Rassemblement national de la France insoumise et des écologistes ont voté ensemble un amendement interdisant l'importation de produits agricoles fabriqués avec des pesticides interdits en France. Le gouvernement met toutefois en garde contre une rédaction potentiellement contraire au droit européen. Et puis le football avec Aston Villa qui a remporté la Ligue Europa. Les Anglais, entraînés par Unai Emery, ont largement dominé les Allemands de Fribourg 3-0 hier soir à Istanbul. La météo, le soleil va dominer ce matin sur une grande partie.
15: Un lapin a tué un chasseur.
13: avec quelques nuages et des brumes sur le nord-est, un peu de fraîcheur à la campagne dans l'après-midi. Ça va vraiment être l'été, un ciel lumineux sur l'ensemble du pays, soleil généreux au sud et quelques cumulus au nord. De fortes chaleurs.
15: Combien exactement? Quelques. Attends, t'es gentil, va pas nous couper.
13: Ne vous inquiétez pas, je sais qu'on a encore un peu de temps, alors on va en profiter pour donner une autre info. Ouais. Avec SpaceX qui doit lancer ce jeudi une nouvelle version de sa fusée géante Starship.
15: Ah ouais,
16: combien de mètres?
13: 200 et quelques lors d'un vol test particulièrement attendu. Ce lancement, il intervient à un moment stratégique pour l'entreprise d'Elon Musk qui prépare son entrée en bourse prévue.
15: Il va racheter la bourse.
13: Et puis, on termine avec...
15: un café. Je pense que ce sera bien. Et l'addition.
13: On va terminer avec le soleil qui arrive fort aujourd'hui. Très bonne journée à tous sur Nostalgie.
15: 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Bonjour Sandy.
0: Bonjour Philippe, bonjour tout le monde. 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
15: France Gall, tout le monde chante, débranche sur Nostalgie.

0: on ne meurt qu'une fois.
1: Voilà.
0: Sauf 007.
2: Ah.
1: Ah oui.
0: Je sais pas. Mais tu vois, moyen mémotechnique quand même de base.
1: Ouais.
0: Parce qu'il y a des gens, ils se sont réveillés.
1: Oui, bah, ça c'est rare.
2: Non, mais je veux dire.
1: Normalement, dans la vie, tu meurs qu'une fois. C'est juste ça.
0: Régis, il a peut-être un moyen mnémotechnique.
2: Moi, c'est une phrase. À deux, à jouer presque seul, tu deviens grincheux. Tu sais pourquoi ?
0: Ça sert à quoi ?
2: Bah, chaque lettre, c'est le nom des nains dans Blanche-Neige.
0: Dis donc, tu vas avancer dans la vie en connaissant
2: le
0: nom des nains.
2: Écoute, moi, ça me sert. Ça me
1: déjà, il faut se rappeler de la phrase.
2: À jouer presque déjà, seul, tu deviens grincheux.
0: Ouais. Ouais, je préfère m'appeler de Blanche-Neige.
1: Dingo.
0: Mais c'est quoi une vie où tu veux te rappeler du nom des nains?
2: Mais parce que des fois, t'es là, tu fais, mais attends, il y a Hachoum, Grincheux, Prof, t'as un comment
0: non,
2: il s'appelle.
0: Non, on se dit pas ça, nous.
1: Que toi,
0: on se dit, tiens, il y a les impôts à faire.
1: Ouais.
0: Tiens,
2: ah, mais c'est ça,
0: t'as vu le prix du fioul.
1: Il est normal, quoi.
0: Tellement chez Mickey. Tom, le plus jeune d'entre nous à la vidéo ici.
3: Oui, moi, c'est pour retrouver la marque de mon PQ parce qu'à chaque fois, j'étais toujours perdu. Parce que moi, j'ai un PQ très particulier.
1: Pourquoi tu veux te rappeler la marque de ton PQ?
3: Parce que j'ai un PQ vraiment très particulier avec beaucoup d'épaisseur. Enfin bon, bref.
0: C'est des couettes dodo à 400 balles. Mec, il est blindé, il habite à Versailles.
3: Et pour le retrouver, j'ai remarqué il y a quelques jours que c'était écrit Just One dessus. Et à chaque fois, ça fait penser à Just Once, la chanson de Quincy Jones. Et du coup, maintenant, j'y repense.
0: Donc là, attends, là, il fait popo, là.
2: Là, il voit le coup.
0: Tu vois, vas-y, monte le son. Ah, bah oui.
1: Ah, c'est tellement classe, Tom.
0: La carrière de Quincy Jones vient d'exploser, mes amis. C'est un truc de fou. Quand je pense à Quincy, je pense à Popo.
1: Ils l'ont peut-être fait pour ça au marketing.
0: Attends. Parlez-nous de votre meilleur moyen mnémotechnique pour vous rappeler, je sais pas, des cotons-tiges, des pompes à lavement, des trucs comme ça, je sais pas. Vous racontez ça sur nos réseaux, n'hésitez pas, lâchez-vous ici, c'est un centre de loisirs. Hein. Kajagogo, Too Shy avec Serge Gainsbourg et Cyndi Lauper, c'est la suite.

0: Qu'est-ce que c'est classe. Ça c'était Kaja Gougou, Too Shy sur Nostalgie. L'ami Serge Gainsbourg, Sissek Senson pour fêter cette belle météo aujourd'hui. Simply Red et Stéphane Escher, tout ça c'est bien calé, c'est bien rangé.
1: Dans 3 minutes, on vous invite au Puy du Fou pour voyager dans le temps autour des spectacles et du parc et du Signe du Triomphe. On sera là avec vous les 23 et 24 juin.
0: On va se déguiser, on va faire des tours de char.
1: Ouais.
0: Oh là là, on va rigoler. 7h15 sur Nostalgie.
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6: bon. Ah, on tient le bon bout, les vacances, Sandy.
7: Et c'est maintenant votre séjour unique en famille au Puy du Fou pour profiter en totale immersion des spectacles 39-37.
8: Bip bip. Ouais.
6: Oh les mecs, Serge Gainsbourg, Sissek Sensen, c'est un joli jeudi qui commence sur Nostalgie.
9: Le soleil.

0: Bonne musique, bonne humeur et sortez les tongs, il fait beau aujourd'hui. On a mis une playlist un peu sympa pour vous tout à l'heure. Eric Clapton, Jean-Jacques Goldman, Marc Lavoine. Bon réveil. Alors, quel est votre moyen mnémotechnique? C'est pour se rappeler des choses en se rappelant d'autres choses, apparemment, ce truc-là. Votre meilleur moyen mnémotechnique.
1: Raoul nous dit, je mets des post-it de partout. Maintenant, je vis dans un appartement en post-it.
0: Bah, c'est pas un moyen mnémotechnique, mais c'est un moyen de se rappeler des choses. Et les post-it, c'est rigolo.
1: Bah, quand t'as pas de mémoire et que tu dois régler des trucs urgents, c'est très très bien.
0: Ouais, j'aime bien moi.
1: Pascal, son moyen mnémotechnique, c'est de se dire chameau. Ça prend deux bosses. Enfin, ça a deux bosses. Et dromadaire, une bosse. J'avoue que j'ai pas compris du tout. Chameau, donc deux syllabes, deux bosses. Mmh. Mais par contre, dromadaire.
0: Trois bosses
1: et une bosse. J'avoue, Pascal, ne pas avoir compris ce moyen.
0: C'est sûr, après, nous, là, au quotidien, si tu croises un chameau. Ou un dromadaire à trois bosses, c'est qu'il y a un cirque.
2: Oui.
0: Hein, normalement, t'es peinard là-dessus. Hein.
1: C'est clair.
0: Coléoptère, quatre bosses.
1: Vous nous parlez de votre meilleur moyen mnémotechnique. Sophie nous dit le creux des doigts pour les mois de 30 ou 31 jours.
0: Jamais compris ce truc.
1: Toujours. Comment c'est vrai.
0: Alors, on commence par quel doigt?
1: Eh bien, janvier.
0: L'index. C'est quoi l'index?
1: Janvier.
0: Oui, janvier.
1: Janvier, bah, 31, parce que c'est le plus haut.
0: Ouais.
1: Tu descends. Février, bon, il n'y a pas 30 jours, mais bon, c'est 28.
0: Là, je suis en février dans le trou, là.
2: Ouais, dans le trou, t'es en février.
1: Après, tu remontes mars, c'est quoi, puisque c'est haut?
0: 31.
1: Bah oui.
0: Je descends.
1: Tu redescends avril.
0: Petit gerbi, là, ça monte, ça descend.
1: Il y a Neva qui nous dit, moi, mon meilleur moyen mnémotechnique, c'est Bucarest, avec le son R, comme Roumanie, pour m'éviter de confondre avec Budapest, en Hongrie.
0: Ah, génial.
1: Je ne connaissais pas.
0: Parce que les deux se confondent.
1: C'est vrai.
0: Ah, génial.
1: Mona aussi, son moyen mnémotechnique, c'est la veine arrive au cœur et l'artère part du cœur. J'ai pas compris.
0: Oh, le blanc. Tu sais que le blanc, là, qu'il y a eu, il veut tout dire.
2: Alors, la veine.
0: Veine arrive au cœur.
1: Arrive au cœur.
0: Hey, franchement, si un jour on est obligé de regarder une veine qui va au cœur et qu'on sait même pas se rappeler laquelle c'est bon, on sera jamais chirurgien, nous. Pénard, nous, on met de la musique hein, pour vous. Cyndi Lauper, Time After Time. C'est cool, c'est en nostalgie.

0: Les premiers levés seront les premiers servis. Bon courage à ceux qui commencent tôt comme nous le matin. C'est Nostalgie ici avec tous vos tubes 80. Vous connaissez Marc Lavoine, il y aura Clapton et Jean-Jacques Goldman tout à l'heure, 7h28, bonjour.
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0: Tout près de chez vous, il y a les infos, vous allez les reconnaître tout de suite, à tout de suite.
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8: 7h30 sur Nostalgie. Bon début de journée, les infos, Patrice Pavot.
9: Bonjour Philippe et Sandy, bonjour à tous. Sébastien Lecornu annoncera cet après-midi un nouveau plan de soutien ciblé face à l'impact de la crise au Moyen-Orient. Trois associations saisissent la justice pour contraindre l'État à agir contre les polluants éternels, ces fameux PFAS. La météo, du soleil ce matin sur la majeure partie du pays. Sébastien Lecornu va tenir une conférence de presse cet après-midi à Matignon. Le Premier ministre prendra la parole à 17h. Il doit annoncer des mesures pour soutenir l'économie face aux répercussions du conflit au Moyen-Orient. Au programme de nouvelles aides pour les secteurs les plus touchés par la flambée des prix du pétrole. Régis Longjarret.
8: Et ces aides sur les carburants, Sébastien Lecornu ne veut pas les généraliser. Il veut continuer de cibler, aider secteur par secteur. Mais il a aussi une conviction, le Premier ministre. Il faudra faire davantage pour les prochaines semaines, pas simplement une actualisation de ses aides. Il l'a dit l'autre jour devant les députés, il veut, je cite, « changer d'échelle ». Est-ce que ce sera une prime Macron assouplie pour la relancer ? Est-ce que ça sera plus de télétravail pour réduire la consommation de carburant ? À voir. Sébastien Lecornu cherchera surtout à préparer les esprits, il faudra faire, mais avec une marge de manœuvre réduite. Cet après-midi, il voudra montrer avant tout qu'il organise rationnellement tout en respectant les finances publiques.
9: Et à noter que des dispositifs existent déjà, comme le prêt carburant pour le BTP ou encore les aides de trésorerie destinées aux chauffeurs de taxi. De son côté, Total Energy a confirmé le plafonnement des prix à la pompe pendant toute la durée du conflit. Trois associations environnementales ont saisi la justice pour contraindre l'État à agir contre les PFAS, les fameux polluants éternels. Ces substances chimiques présentes dans l'air, l'eau ou encore les aliments sont largement utilisées dans l'industrie, accusées de provoquer d'importants risques sanitaires et environnementaux. Les associations dénoncent les carences du gouvernement face à une contamination jugée préoccupante sur le territoire. 6 habitants vivant dans des zones fortement polluées se sont joints à la procédure et réclament des dommages et intérêts. L'Assemblée nationale a durci le projet de loi d'urgence agricole. Les députés du Rassemblement national, de la France insoumise et des écologistes ont voté ensemble un amendement interdisant l'importation de produits traités avec des pesticides interdits en France. Le gouvernement alerte toutefois sur un possible conflit avec le droit européen. Une décision très attendue ce jeudi dans l'affaire du crash du vol Rio-Paris. Le 1er juin 2009, un Airbus A330 d'Air France abîmé dans l'Atlantique. Relaxé en première instance, Air France et Airbus pourraient finalement être condamnés. Une décision surtout symbolique, mais susceptible d'écorner l'image des deux groupes français. Un séisme de magnitude 4,4 a secoué ce matin la région de Naples. L'épicentre se situait dans une localité en bord de mer. Ce vaste champ volcanique qui inquiète depuis plusieurs années scientifiques et riverains. Et puis le football, Aston Villa a remporté la Ligue Europa. Les Anglais, entraînés par Unai Emery, ont dominé les Allemands de Fribourg, 3-0. La météo, le soleil va dominer ce matin sur une grande partie du pays. Quelques nuages et des brumes sur le nord-est. Les températures 19 à 32 degrés pour les maximales. 22 à Brest, à Marseille, 26 à Perpignan, 30 à Bordeaux et 32 à Biarritz. Bon réveil sur Nostalgie.
8: Il est 7h33 déjà.
10: Mathilde Rouen embrasse très fort son mari ce matin. C'est leur anniversaire de mariage. Programme du jour, petite terrasse ce midi en tête à tête.
8: Avec le beau temps.
10: Et ouais.
8: C'est sublime ça, c'est ça l'amour. Simply Red enchaîne avec Moness Too Tight. Ça c'est un tube 80. Marc Lavoine et Clapton avec sa guitare légendaire arrivent sur Nostalgie.

0: Le groupe Simply Red sur Nostalgie, tous les tubes 80, les communards tout à l'heure, parce que là on va ambiancer toute la journée, restez branchés sur Nostalgie. On fête l'été qui arrive,
1: ouais,
0: avec du soleil aujourd'hui, tout le monde en terrasse, 7h37. Marius, dans la Sarthe, à côté de chez la maman de Sandy.
1: Oui,
0: salut Marius.
1: Bonjour Marius.
2: Bonjour Sandy.
0: Ça va Marius?
2: Ça va très bien, ma foi, et vous?
0: Oh, très bien.
1: Ah ouais, super.
0: Vous connaissez la maman de Sandy?
2: Pas du tout.
1: Elle est à Bénère, vous voyez Bénère, c'est à côté de
2: oui,
1: chez bah, vous
2: oui,
0: à côté de Bonnet.
2: C'est très très proche, on est à quoi, à 1 km à vol d'oiseau.
1: Ouais, vous êtes voisins complètement.
0: Bon, bah, c'est ça, bah, c'est ton coin, ça.
1: Bah
0: c'est,
1: oui,
0: ouais,
1: c'est chez moi. Hein.
0: T'es fière de ta région,
1: bah, là. Je suis fière d'être sartoise, je suis fière d'être mancelle, je suis fière de mes origines, et voilà, j'embrasse tous les sartois.
0: Mais toi, t'es prête à te présenter sans déconner,
1: sûr,
0: à la mairie.
1: Maire du Mans, ouais.
0: Alors, Marius, des vacances pour vous?
1: Oui, vous jouez pour votre séjour au Puy du Fou avec la famille. Vous allez être au plus près des gladiateurs et de nous aussi, parce qu'on sera là avec vous pour profiter donc de tous les spectacles les 23 et 24
0: oui,
1: juin. On fera les spectacles ensemble, on se
0: bien
1: déguisera
0: sûr, en
1: ensemble. Il y aura le côté romain, peut-être Philippe, tu seras du côté romain.
0: Écoutez, moi j'ai décidé cette année d'accepter toute invitation, de me déguiser et tout.
1: Okay.
0: Voilà. Mais je le ferai qu'une fois dans ma vie. C'est là que ça se passe.
1: Il faut prendre alors.
0: C'est parce que c'est le Puy du Fou. Hein. D'accord. Face à vous, il y a 10 cases, 10 épreuves, cher ami. Vous connaissez le système, vous écoutez la radio tous les jours.
2: Oui, c'est ça. Tout à fait.
0: Alors, allez-y, de 1 à 10, choisissez. Il y en a 3 qui ont déjà été joués, tombez pas tenant. Hein.
2: Alors, la 2.
0: La 2. Qu'est-ce que c'est? C'est une question. Qu'est-ce que c'est?
1: Marius, qu'est-ce que l'ardillon?
0: A-R-D-I-2-L-O-N. Qu'est-ce que l'ardillon? 15 secondes.
2: L'ardillon. Bah de l'art.
0: Non.
2: Une pointe métallique.
0: Une pointe métallique qui ferait quoi?
2: Qui ferait quoi? Articuler. L'effet d'une courroie qui permet de boucler. En même temps.
0: On accepte.
1: Ah oui,
0: non mais c'est vrai qu'avec des gros doigts, c'est pas
1: merci
0: facile de taper hein, sur Internet. C'est quoi exactement? C'est le nom?
1: Eh ben, c'est le nom de la tige à l'intérieur de la boucle d'une ceinture. Vous avez tous une ceinture, les garçons, là, sur vous, les filles aussi. Eh ben, c'est le bout qu'on met dans le trou.
2: D'accord.
0: Eh ben, j'avais d'autres noms, moi. Mais si Maître Capello nous dit que c'est l'ardillon,
1: ouais, c'est
0: eh ben,
1: bien,
0: je suis fier d'avoir un ardillon. Ouais. Quel bel ardillon, 4 gosses. Dis donc, bravo Marius.
1: Et ben c'est
2: merci
1: gagné hein, votre
2: merci
1: séjour pour 4 personnes au Puy du Fou et puis l'inscription pour la finale demain pour venir avec nous les 23 et 24 juin.
0: Et amenez votre ardillon, c'est nommé, ça peut servir. Okay. Bonne journée dans la Sarthe, Marius. À
1: bisous
0: bientôt.
1: Marius.
0: Stéphane Echer, laissez-le tranquille, il est en train de tartiner. Déjeuner en paix. J'adore.

0: c'est l'un des plus gros tubes de Stéphane Echer. D'autres belles choses arrivent. Marc Lavoine. Et puis à la playlist, moi, c'est mon moment préféré de l'émission. Tout le reste, j'aime pas.
1: C'est plus. Vrai. Ouais. Hein, c'est dommage. Il y a certaines guitares qui ont été vendues de vraies petites fortunes. On va voir lesquelles, justement, les guitares les plus chères du monde. Dans la playlist à 8h10.
0: J'ai la guitare qui me démange. Vous rappelez cette chanson?
1: Alors je gratte un petit peu.
0: Et ben voilà. Allez, à tout de suite sur Nostalgie.
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0: La journée commence tôt avec Nostalgie, tous les tubes 80, bon réveil.
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0: C'est la playlist des guitares les plus chères du monde. C'est vrai que pour les fans, c'est comment dire, c'est des objets de collection.
2: Ouais, exactement.
0: Alors, on va faire de la moins chère à la plus chère dans le top. Asia. Of the moment. Tu connais le groupe Asia?
2: Non.
0: Et ils ont fait un gros tube comme ça.
2: Ok, on commence donc avec cette guitare électrique mythique. C'est la Fender Stratocaster que le guitariste du groupe a gardé des années, qu'il avait fait signer par plusieurs légendes du rock. À l'occasion d'une vente caritative, elle s'est envolée à 2,7 millions.
0: Ah d'accord, donc la moins chère c'est déjà 2,7
2: millions. 2,7 millions, donc t'imagines.
0: Ok, John Lennon.
2: Ça, c'est la guitare acoustique utilisée par John Lennon pour la chanson Help, disparue pendant des décennies avant d'être trouvée il y a 10 ans. Elle a finalement été vendue 2,9
0: millions. 2,9 millions.
2: Ouais.
0: La guitare. T'as intérêt à faire un bon son. On monte. Van Halen.
2: Lui, il était obsédé par les guitares, il les démontait, il les bricolait, il changeait les micros et l'électronique pour créer son propre son à lui. Là, on parle de la Kramer Hot for Teacher, impossible de la manquer avec son look ultra reconnaissable rouge et noir. Elle a été adjugée à près de 4 millions d'euros.
0: Voilà, alors maintenant, la moitié ou un quart des auditeurs, vous pouvez nous quitter. Tout le reste ne vous regarde pas. Eric Clapton.
2: Pour lui, c'est une guitare acoustique, la Martin 00042. C'est avec cette guitare qu'Eric a enregistré son célèbre concert MTV Unplugged.
0: Ah bah oui.
2: Un instrument devenu mythique, vendu à plus de 5 millions d'euros.
0: Bon bah on continue, hein.
2: Bah oui.
0: Allez, Kurt Cobain. Ah oui, Smell Like Teen Spirit, ah bah oui.
2: Ça s'énerve un petit peu. Le symbole absolu de la génération grunge, c'est la Fender Mustang. Elle a été vendue 6 millions 9 et c'est l'une des rares guitares qui était encore entière du groupe Nirvana, puisque beaucoup ont été cassées lors des concerts et sur des coups de colère aussi.
0: Bah doucement mon gars.
2: Ouais.
0: Kurt, détends-toi. Il y en a pour 7 patates.
2: Faites un coup.
0: Intelligente. Et puis alors la plus chère, ce serait celle de David Gilmour. Ah ouais?
2: Tout à fait. Au sommet, donc, on retrouve la mythique Black Strat de David Gilmour, entendue sur plusieurs classiques des Pink Floyd comme Money, Comfortably Numb ou Wish You Were Well.
0: Wish You Were Well.
2: Comme son nom l'indique, elle est totalement noire. Elle détient le record avec 14,5 millions d'euros, le prix d'un jet privé.
0: Tiens, que les mecs, si tu comptes toutes les guitares là, tu rembourses la dette de la France.
2: Oh bah complètement.
0: Avec de la musique.
2: 5 guitares.
0: Ah écoutez ça, putain. C'était le MTV Unplugged.
2: Ouais.
0: Ils ont fermé MTV.
3: Ouais.
2: Ouais.
0: Non mais tu vous rendez compte, ils ont fermé une chaîne qui met de la musique, ça me rend fou. Je veux vivre comme avant. Je veux retourner dans les années 80, moi. Eric Clapton, à l'époque où les chaînes de télé t'envoyaient de la musique avec des stars comme ça. Alors, la guitare à combien elle est celle-là?
3: Ça me déclare
0: 5 millions. Pas mal, une belle villa quand même avec ça. Leïla sur Nostalgie.

0: histoire de la musique. Eric Clapton pour vous ce matin sur Nostalgie.
1: Vous nous parlez de votre meilleur moyen mémotechnique ce matin. Rendez-vous sur nos pages Instagram et Facebook. Philippe et Sandy, vous pouvez nous laisser des messages vocaux.
0: Sur Nostalgie, bientôt 8h.
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0: 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Voici les infos avec Patrice Pavot.
11: Bonjour Philippe et Sandy, bonjour à tous. Le gouvernement veut changer d'échelle face aux conséquences économiques du conflit au Moyen-Orient. Le Premier ministre Sébastien Lecornu tiendra cet après-midi une conférence de presse à Matignon. Il doit annoncer de nouvelles aides pour l'agriculture, la pêche, les transports, le BTP, alors que la hausse du pétrole pèse sur la croissance. Un plan qui s'ajoute aux dispositifs déjà en place comme le prêt carburant et les aides aux taxis. Les polluants éternels devant la justice. Trois associations ont saisi le tribunal administratif de Paris contre l'État sur les PFAS. Ces molécules chimiques sont accusés de contamination durable de l'environnement et du corps humain. Les plaignants dénoncent des retards d'application de la loi. Six habitants de zones polluées se sont joints à la procédure. La Cour d'appel de Paris doit rendre ses décisions dans l'affaire du crash du vol Rio-Paris. Air France et Airbus, relaxés en première instance, pourraient être condamnés pour homicide involontaire. Une décision surtout symbolique, mais lourde pour leur image. Une grève massive évitée in extremis chez Samsung en Corée du Sud. La direction et les syndicats ont conclu hier soir un accord prévoyant notamment une hausse de salaire. Un groupe d'actionnaires influents contestent l'accord. Et puis la météo avec vraiment l'été cet après-midi avec du soleil sur la plupart des régions.
0: Ce qui est important, moi je vous le dis,
1: ouais,
0: c'est la literie.
1: Oui.
0: Quand t'as une mauvaise literie, t'as une journée qui commence mal.
1: Oui. Tout à fait.
0: Et si vous avez une mauvaise literie, au moins vous avez une bonne musique. Voilà. Tu vois, c'est positif, tu dis,
1: bien
0: tiens,
1: sûr.
0: J'ai les ressorts en sachet dans le bas du dos,
1: ouais,
0: mais mes oreilles sont confortables.
1: Je vois tout à fait.
0: Bonjour.
1: Bonjour Philippe, dans 3 minutes on va vous aider à vous sentir intelligent devant la machine à café ce matin.
0: Ah, je peux vous dire que nous on cherche toujours la solution. Les communards pour commencer la journée, Bob Marley et Indochine.

0: C'est jeudi sur Nostalgie. Bon début de semaine.
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2: Et maintenant, c'est l'heure de jouer à... Est-ce que vous saviez que...
3: Il y a plus d'arbres sur Terre que d'étoiles dans la Voie lactée, notre galaxie.
0: C'est plutôt une bonne nouvelle.
3: Mais tout à fait. Et alors, il y a à peu près 150 milliards d'étoiles.
0: Comment ils savent?
3: Parce que...
4: Ils les ont comptés une par une.
3: Fait 1, 2, 3,
0: ah oui, bon, on va te laisser y aller. Hein.
3: Et 3 000 milliards d'arbres sur Terre.
0: 3 000 milliards d'arbres
3: oui,
0: sur Terre.
3: Oui, tout à fait.
0: Ah, c'est une bonne nouvelle. Alors,
3: c'est une très bonne nouvelle. Toujours dans l'espace, une journée sur Vénus est plus longue que son année. Une année sur Vénus correspond à 225 jours terrestres, alors qu'une journée, 243 jours terrestres.
0: Et c'est plus loin.
3: C'est plus
0: loin.
3: Elle
0: tourne moins autour du Soleil.
3: Tout à fait. C'est un peu des mathématiques. Je pense que toi, tu comprends. Moi, je n'ai pas encore tout saisi. Mais
0: moi, je sais qu'une journée dans les bureaux ici correspond à 4 jours d'une
3: Vénus.
0: Journée normale d'un gars qui est bien dans sa peau. Il faut ouvrir les fenêtres. Ça étouffe un peu.
3: En deux semaines, le saviez-vous, ça?
0: Ça va parler de cul. Quand il y a une guitare comme ça, cherche pas, ça va pas parler de Macédoine, hein, je vous le dis. Non.
3: Un homme seul crée assez de spermatozoïdes pour pouvoir féconder toutes les femmes sur Terre.
0: Bien sûr. C'est qu'une question de disponibilité.
3: Tu connais?
4: C'est tout.
3: En
4: c'est
3: deux.
4: Qu'il n'y a que 365 jours dans l'année. Hein.
0: C'est tout.
3: Il y a beaucoup
0: tout,
3: de femmes,
0: sinon,
3: par contre,
0: je
3: sur
0: délègue.
3: Terre. Hein. Il y a beaucoup de femmes hein, sur Terre, on le rappelle, en deux semaines, c'est quand même un petit parcours du combattant. Dans le corps humain, toujours, ton cerveau consomme 20% de l'énergie de ton corps, alors qu'il pèse que 2% de ton poids.
0: Tous les cerveaux? Vraiment, dans cette pièce, voilà, on est trois là. Est-ce qu'il y a des cerveaux qui consomment un peu moins d'énergie?
3: Un demi-cerveau, on va dire. T'as des poils sur les orteils?
0: Et toi? Tu sais, j'en ai tellement que j'en fais des nattes.
3: T'as des poils sur les orteils.

0: tous les tubes 80 sur Nostalgie, on a des belles choses et on a adapté parce que nous on bosse, pas une radio de tricard ici, à la température. Écoutez. Voilà, on peut enfin sortir de la maison. Pas pour la moitié sud où vous connaissez le soleil, nous on vient de le découvrir depuis deux jours.
1: Non, c'est vrai.
0: Could You Be Love de Bob Marley et puis Elton John à suivre.
1: Comment se rappeler que A plus B égale C? Et bah tu dis à bientôt Karine. Voilà, c'est un moyen mnémotechnique.
0: Mais comment se rappeler qu'elle s'appelle Karine?
2: Et surtout si elle s'appelle Karine avec un K?
0: Avec. Oh bah.
2: Plus bégale qu'un.
0: Alors voilà, si vous voulez qu'on parle des moyens mnémotechniques, vous êtes chez les grands spécialistes ici. C'est le sujet de ce matin. Est-ce que vous avez, vous, des moyens mnémotechniques perso pour vous rappeler des trucs? A plus B égale Patrick. On est pas mal. 8h13 sur Nostalgie.
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0: 8h22, discutons un petit peu là, ça manque d'un petit café là.
1: Mais bah, bon, on va aller t'en chercher un, Philippe.
0: Est-ce que vous avez des moyens mnémotechniques qui cartonnent chez
1: vous? Alors, on verra ça tout à l'heure,
0: voilà,
1: si
0: tu veux.
1: Voilà,
0: c'est pas du tout ce qu'on doit faire. Il y a des visiteurs, je suis en train de leur dire que l'émission est préparée, qu'elle est bossée et tout, je fais que
1: non,
0: de la merde.
1: Philippe, oui. t'es comme un Malinois toi, t'aimes bien jouer hein.
0: Je suis effectivement un chien policier. Je pense sans dire que c'est l'heure de me sortir.
1: Oui, je vais aller te sortir. Je vais pas aller te demander de chercher la balle. Je vais te poser des questions. Tu vas enlever la lettre O dans toutes les réponses.
0: Ah, ce jeu, mais... Arrêtez.
1: Mais non, allez. Alors. Tu es prêt? Sans la lettre O, il peut être d'eau douce ou panée. Enlève la lettre O.
0: Le pson. Le pisson.
2: Le pisne.
0: Le pisne.
1: Tu enlèves la lettre O.
0: Est-ce que je peux me faire aider des gens qui sont venus nous visiter?
1: Évidemment.
0: Vous m'aidez?
1: Tu as le droit à
0: merci
1: un
0: bien,
1: ami.
0: Il y a une dizaine de personnes. Très bien. Vous allez voir, c'est très con. Hein.
1: Sans la lettre O, c'est la manière sympa et mignonne de dire bonjour et c'est aussi un petit oiseau. Vous pouvez aider Philippe hein, si vous voulez.
0: De dire bonjour, un petit oiseau.
1: Dis bonjour avec
0: bonjour,
1: un petit
0: Sandy.
1: Oiseau.
0: Je sais pas.
1: Tu dis coucou, donc ça fait. T'enlèves la lettre O.
0: Cucu.
1: Voilà. Voilà.
0: Mais moi je dis pas coucou, moi j'ai pas 3 ans.
1: Moi je dis coucou.
0: Je dis
1: dans
0: bonjour.
1: Les SMS, tu dis pas coucou.
0: Non mais je le ferai si ça te fait plaisir.
1: Ouais. Enfin,
0: là, je suis nul à ce jeu, c'est terrible.
1: On continue. Sans la lettre O, d'après l'expression, qu'est-ce qu'on ne fait pas sans casser des œufs? C'est facile quand même.
0: Mais qu'est-ce que vous dites vous?
1: Une meulette, exactement.
0: Une meulette, bravo.
1: La meulette aux champignons, c'est la fameuse. Hein.
0: Ah, on fait... Je suis nul.
1: T'es vraiment nul ce matin. Sans la lettre O, il a chanté plus que tout au monde et tombé pour elle.
0: Pascal Obispe.
1: Pascal Bispe. Une réponse. Toujours sans la lettre O, c'est un ancien président qui a fait parler de lui avec son scooter et ses croissants.
0: Francis Land.
1: Et puis pour finir sans la lettre O, elle peut être en plastique de conserve. C'est aussi un lieu où on va faire la fête la nuit et dans lequel il y a un DJ.
0: Ah, je vais demander peut-être au public qui est venu avec nous. Si vous avez, je n'ai pas la réponse.
1: Est-ce que vous avez la réponse?
0: C'est un jeu, hein. Ouais. Vos maris n'écoutent pas.
1: Alors?
0: Ah, il y a eu bite.
1: Et c'est ça. C'est la bite de nuit. Hein, puisque c'est la
0: meilleure. Les matins nostalgiques. Voilà. Ça, c'est fait. Les contrats sont pas signés, je vous le dis, moi. Bob Marley, Could You Be Love, avec Elton John et Eurythmics, tous les tubes 80. 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

0: soleil, mes amis. Bob Marley, il y a toujours un disque de Bob Marley qui traîne ici, ça fait plaisir. Il y a du Jackson qui arrive, Tears for Fears, et puis Elton John sur Nostalgie.
1: Julien et ses collègues vont aller faire le don de plaquettes tous ensemble après le boulot. Ils se sont dit qu'à plusieurs, c'était plus marrant. Et puis après, ils iront en terrasse avec ce beau temps.
0: Eh ben oui, vous ne faites pas... n'inversez pas. Bonne journée sur Nostalgie, 8h28.
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11: 8h30 sur Nostalgie. Cher Patrice, on t'écoute pour les infos.
12: Bonjour Philippe Sardet, bonjour à tous. Sébastien Lecornu tiendra une conférence de presse cet après-midi à Matignon. Le Premier ministre doit annoncer de nouvelles aides pour les secteurs les plus fragilisés par la crise au Moyen-Orient. Des mesures attendues pour l'agriculture, la pêche, les transports, le BTP. Alors que la flambée des prix du pétrole continue de peser sur l'activité, le gouvernement promet d'agir davantage sans aggraver le déficit. La Cour d'appel de Paris rend ce jeudi son verdict dans l'affaire du crash du vol Rio-Paris. Air France et Airbus relaxés en première instance exposent désormais une condamnation, une décision avant tout symbolique mais qui pourra entacher la réputation des deux groupes. Le soleil fait son retour aujourd'hui sur une grande partie du pays, de fortes chaleurs attendues dans les prochains jours avec des températures pouvant atteindre jusqu'à 36 degrés demain vendredi dans le sud-ouest. Un séisme de magnitude 4,4 a secoué ce matin la région de Naples. L'épicentre se situait dans une localité en bord de mer. Et puis alors que la pression monte autour de Patrick Bruel, la ministre déléguée chargée de l'égalité homme-femme Aurore Berger estime que c'est à l'artiste de décider d'annuler ou pas des concerts. Plusieurs enquêtes sont ouvertes pour viol et agression sexuelle et des maires demandent la suspension de sa tournée dans leur ville. La météo, du soleil, l'été, cet après-midi en général. Très bonne journée.
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13: Elton John et Eurythmics, on va partir en pop ce matin.

0: Quel joli prénom, Constantin. C'est classe, hein. C'était un empereur, hein, Constantin. Empereur
1: un grec, roi, même, je crois, ouais, non.
0: C'est classe, hein. 8h35 sur Nostalgie. On parle des moyens mnémotechniques. Mm-hmm. Vous savez que c'est M-N-E. On ne dit pas mnémotechnique. Mnémotechnique.
1: Bah, je l'ai appris ce matin, tu vois.
0: Eh ben, tu vois, on a bien fait de venir, on ne voulait pas venir.
1: Bah ouais. C'est...
0: Pour vous rappeler des choses et des techniques, vous nous apprenez.
1: La bonne nouvelle, Christian. Avoir une référence de base cinéma, art et sport. Mon ancienne plaque de voiture avait EX et RY avec le chiffre au milieu. Pour m'en souvenir, eh ben, je disais, il y a le chiffre explosion dans le rectum de Yoda. Ah, faut... ouais, bah déjà faut aller.
0: Ouais, déjà t'as vu la tête qu'il a. Laissez-le. Explosion dans le rectum.
1: Oui, mais pourquoi pas si ça l'aide en ce cas.
0: C'est, vous répondez à la question, je suis désolé, c'est ça.
1: Le meilleur moyen mnémotechnique de Marianne, elle dit les stalagmites montent et les stalactites tombent.
0: Ah.
1: On n'en voit pas souvent ici. Hein.
0: Non, on est moins, on vit plus dans des grottes, nous. C'est sûr.
1: Gaël, son moyen mnémotechnique, les horloges. Avril, on avance.
0: Ah oui.
1: Octobre, on recule.
0: Ça, c'est toi qui nous l'avais appris, cette histoire.
1: Oui, mais je sais toujours, par d'année en année, je
0: c'est
1: sais jamais.
0: C'est formidable d'avoir une professeure qui t'apprend des trucs mais qui ne comprend pas. Je... C'est formidable. Les écoles privées, c'est plus ce que c'était. Hein. Franchement... T'imagines si t'étais prof, écoutez, mais je vais vous dire des trucs.
1: D'où je serais
0: prof. J'y crois pas, moi j'attends la récré.
1: Mais non, je sais pas expliquer les choses déjà, donc qu'est-ce que tu veux que je sois prof aujourd'hui, quoi.
0: C'est bien, tu t'es fait un beau CV en 10 secondes, là.
1: Marc qui nous dit mon meilleur moyen mnémotechnique, les numéros de département pour les codes de carte bleue. Évidemment, faut connaître ces départements.
0: Ah, d'accord. C'est quoi, par exemple, toi, si tu.
1: Je sais même pas.
2: Ah, elle connaît pas son code.
1: Mais non, mais parce
0: mais
1: que
0: c'est pour ça que t'as du blé en fait.
1: Mais
0: toi.
1: C'est parce que
0: je sais que tu dépenses rien.
1: J'ai changé de code de carte bleue il y a pas longtemps.
0: T'as changé de carte bleue il y a 3 mois, Sandy. Tu vas pas me dire que t'as pas fait un achat depuis 3 mois. Je ne te crois pas. Peut-être avec la carte bleue de ton mari. On va peut-être aller vérifier.
1: Ah,
0: bah allez,
1: ça,
0: je connais bien le code. Auvergne-Rhône-Alpes. Eurythmics sur Nostalgie. On continue en pop. Allez, c'est parti.

0: Ma première bagnole, les gars.
1: Ah ouais?
0: Ah bah ouais, Super 5 rouge vif, rouge pompier. Hein, tu
1: et
0: vois.
1: Tu mettais ça à l'intérieur?
0: Bah, Eurythmics, pour essayer d'aller dragouiller un peu les minettes.
1: Hein. Évidemment.
0: Voilà. Il est 8h40, dis donc.
1: Vous avez un message à passer à votre voisin, qu'il taille sa haie, ou à votre chéri, que vous l'aimez, bah vous pouvez nous laisser des vocaux sur nos pages Instagram et Facebook, Philippe et Sandy. Il y a un petit micro, vous appuyez dessus, vous dites ce que vous voulez.
0: Allez, en ambiance les copains, c'est mieux qu'une playlist sur les ordinateurs. Ça, Tears for Fears, Jed Mass et Lionel Richie sur Nostalgie.
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0: Michael.
1: Ça continue à cartonner pour le film hein, sur Michael Jackson. C'est génial. Il faut vraiment aller le voir.
2: On va pouvoir vous
1: en parler quand on aura été le voir ou que Régis nous aura téléchargé. Et qu'il ira en taule parce qu'on aura balancé son IP à la police. Il est 9h10. En début de journée chez nous, on accueille Stéphanie qui est à Saint-Christophe, vers La Rochelle, Charente-Maritime. Bonjour Stéphanie.
3: Bonjour Stéphanie.
4: Bonjour Philippe, bonjour Sandy.
1: Merci de nous avoir appelé Stéphanie, ça nous fait plaisir. Vous écoutez depuis quelle heure ce matin?
4: Depuis 5h30.
1: C'est beaucoup trop long.
4: Avant vous.
1: Ah, c'est gentil, avec Julien. Allez, je vous présente Tom qui est à notre gauche.
5: 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Pour la gagner, vous allez avoir 40 secondes pour faire mieux que Philippe et Sandy et vous pouvez passer à tout moment. Justement, vous voulez défier Philippe ou Sandy?
4: Allez, on va partir avec Philippe aujourd'hui.
1: Ah, c'est gentil parce qu'il y a longtemps que j'ai pas joué.
3: Vous avez misé sur le bon cheval ce matin.
1: Ouais, c'est ça.
3: Allez, on y va, Philippe. Au théâtre, quand on est face à la scène, de quel côté est le jardin?
1: À gauche.
3: Combien font 5 x 0 x 7?
1: 0.
3: Comment s'appelle le cri du cerf?
1: Le brame.
3: Quel est le prénom de Monsieur Ingalls dans La Petite Maison?
1: Charles.
3: De quoi avons-nous besoin pour jouer au 4-21?
1: Le dé.
3: De quel pays est originaire le bretzel?
1: D'Allemagne.
3: Qu'est-ce qu'on peut jeter dans la poubelle jaune?
1: Les plastiques.
3: Vrai ou faux, l'homme est déjà allé sur Jupiter?
1: Faux.
3: Comment s'appelle le personnage de BD qu'on surnomme l'homme qui tire plus vite que son ombre?
1: Lucky Luke.
3: Que collectionne un placomus zoophile?
1: Des feuilles de placo.
3: Des capsules de champagne. Si je suis face à la tour de Pise, dans quel tour?
1: À Pise, en Italie.
6: Ouais. Terminé.
3: Pas mal, alors franchement.
5: Ah bah, une 9 bonnes réponses quand même.
3: 9 bonnes réponses! Dis donc, mon filou, qu'est-ce qui s'est passé?
1: Bah, je vais pas me la raconter, mais c'était quand même assez facile.
3: Oui, le bretzel, le 421.
1: Bretzel 421, tu m'aurais dit un coup de ricounet, et puis on était au bistrot, hein, je veux dire. Non, mais c'était facile.
3: Stéphanie, 9 bonnes réponses pour gagner votre enceinte Marshall. 40 secondes, n'hésitez pas à passer si vous ne savez pas. Vous êtes prête?
4: Ok.
1: T'aimes les curlis?
3: Allez, go. De quel sport parle-t-on lorsqu'on évoque la NBA?
4: Le basket.
3: Si je me rends sur l'île de Bali, dans quel pays suis-je?
4: Je sais pas, passe.
3: Indonésie. Qui a écrit le roman Mort sur le Nil?
4: Passe.
3: Agatha Christie. Comment dit-on poivre en anglais?
4: Pepper.
3: Vrai ou faux, il y a du fromage dans la sauce pesto?
4: Faux.
3: C'est vrai. En superficie, quel est le plus petit pays du monde?
4: Je passe.
3: Le Vatican. Quelle est la somme des angles intérieurs d'un triangle?
4: 90.
3: 180. Le mot autoradio est masculin ou féminin?
4: Masculin.
3: Quelle ville était autrefois appelée Lugdunum?
4: Je sais pas. Passe.
1: Lyon.
3: Je l'ai bien dit ou pas?
1: Ouais, c'est pas mal, Lugdunum.
3: Lugdunum.
1: Bah ouais.
3: Combien on a fait?
5: 3 bonnes réponses.
1: Il n'y a pas eu bretzel, il n'y a pas eu.
3: On était loin du compte, Stéphanie. Mais
4: c'est pas grave.
3: Vous repartez pas les mains vides, on vous offre vos écouteurs Bluetooth et collecteurs de l'émission.
4: Eh ben super, merci beaucoup.
1: Merci pour votre sourire, Stéphanie, restez fidèle.
4: Bonne journée à vous.
1: À bientôt.
3: Gros bisous, Stéphanie.
1: Merci beaucoup. Mylène avec Tears for Fears et Jeanne Mas pour Johnny. On est ensemble jusqu'à 10h sur Nostalgie.

0: 8h57 sur Nostalgie. La prochaine heure, on va ouvrir les portes à Lionel Richie, Daniel Balavoine, Sauver l'amour. Et puis Michel Berger, on a plein d'autres choses à faire et plein de rigolades de près.
1: Il y a plein de choses qu'on ne pense jamais à acheter. Ce sera le thème de ma liste à 9h10.
0: Bonne journée sur Nostalgie.
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0: Nostalgie, bonjour, 9h. On écoute Patrice pour les infos.
17: Bonjour Philippe Sandy, bonjour à tous. Le gouvernement veut changer d'échelle face aux conséquences économiques du conflit au Moyen-Orient. Sébastien Lecornu tiendra cet après-midi une conférence de presse à Matignon. Il doit annoncer de nouvelles aides pour les secteurs les plus exposés, notamment l'agriculture, la pêche, les transports, le BTP, durement touchés par la hausse des prix du pétrole. EasyJet a annoncé avoir aggravé sa perte au premier semestre. La compagnie aérienne britannique à bas coût est pénalisée par la guerre au Moyen-Orient qui a entraîné une hausse des prix du carburant et réduit la visibilité sur les réservations. Une décision de justice très attendue dans l'affaire du crash du vol Rio-Paris. La cour d'appel de Paris rend son verdict aujourd'hui. Air France et Airbus, relaxés en première instance, pourraient être cette fois condamnés. Une décision surtout symbolique, mais qui pourrait lourdement affecter leur image. Trois associations ont saisi le tribunal administratif de Paris pour contraindre l'État à agir contre les PFAS, ces polluants éternels. Ces substances chimiques sont accusées de persister dans l'environnement et dans le corps humain. Les plaignants dénoncent des retards dans l'application de la réglementation. Et puis du football, Aston Villa a remporté la Ligue Europa, les Anglais se sont imposés 3-0 face à Fribourg hier soir. Côté météo, ce sera l'été cet après-midi avec un large soleil sur la plupart des régions. Très bonne journée à tous.
0: Salut, c'est Philippe et Sandy sur Nostalgie. Comment ça va?
1: Ça va, Philippe, avec vous jusqu'à 10h. Vous allez nous appeler maintenant au 39-37. On va tenter de découvrir votre métier. Et pour vous, vos tout nouveaux écouteurs Bluetooth et collector.
0: 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Méfiez-vous des contrefaçons. On a la preuve là, avec ce Tears for Fears. Nous, quand on vous passe de la musique, on sait où la trouver. Voici l'original, Everybody Wants to Rule the World. 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

0: Merci d'écouter Nostalgie, tous les tubes 80 et parmi les plus grands, Jeanne Masse avec Johnny. Sandy, tu es là? C'est l'heure de la liste, comme tous les jours à 9h10.
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0: Comme tous les jours. Quelles sont ces choses, Sandy, qu'on ne pense jamais acheter quand on fait des courses, mais qui nous font quand même plaisir?
2: Déjà, les chiffons microfibres de toutes les couleurs.
0: Ah, oh, j'adore.
2: C'est typiquement le truc auquel tu penses jamais jusqu'au jour où quelqu'un dans la famille revient avec un lot de 18. Alors le truc, c'est que quand tu veux t'en servir, chaque couleur devient réglementée. Ah non, prends pas le rouge, c'est pour la télé. Non, pas la bleue, c'est pour mes lunettes. Non, prends pas la verte, c'est pour la voiture. Eh ben, je vais prendre du sopalin. Hein. Autre chose qu'on ne pense jamais à acheter, un carnet de notes.
0: Ah oui?
2: Eh oui, ça te sauve la vie, notamment quand quelqu'un au téléphone te dit « Vous avez de quoi noter ?» Ouais, parce que sinon, bah, tu prends le premier truc qui te vient sous la main et tu peux vite te retrouver avec un rendez-vous gynéco inscrit sur le sachet en papier de ta baguette de pain.
0: Ah, c'est tellement vrai.
2: Et puis, dernière chose qu'on ne pense jamais à acheter, du crunch. Oui. Ce chocolat au riz soufflé, 30 ans qu'on passe devant au supermarché sans y penser. Oui, le crunch, c'est l'enfance et le plaisir sucré, jusqu'au jour où la vie te dit « Bon, maintenant, ce sera plus du chocolat, mais des abdos. Hein. »
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0: Trop court. Moi, j'ai d'autres exemples. Peut-être vous aussi.
2: Il y en a plein. Les trucs qu'on ne pense jamais acheter, mais qui font plaisir. On se donne rendez-vous sur nos pages Instagram et Facebook, Philippe et Sandy.
0: Allez-y, racontez-nous un peu votre vie. Ça nous enrichit, parce que nous, on a des vies tristes. Sur Nostalgie, Lionel Richie, Daniel Balavoine et Bananarama, ça sent quand même la playlist des beaux jours qui arrivent. Jeudi sur Nostalgie. What?

0: Tu vois, Lionel Richie, voilà, ça c'est la fête. Mais le problème, c'est que c'est toujours lui qui est au barbecue, donc il est loupé.
1: Ah,
0: tout.
1: C'est
0: lui,
1: mon yo-yo, ça.
0: Yo-yo, c'est le roi de la chipo.
1: Mais oui.
0: D'ailleurs, c'était le nom de son album qu'il avait fait avec Patrick Sébastien.
1: Évidemment.
0: La vraie histoire des tubes, elle n'est que sur Nostalgie. Ne vous faites pas avoir.
1: C'est quoi ton métier? Appelez-nous 39 37. On a envie de découvrir votre métier comme tous les matins à 9h40, 39 37. Et puis vous gagnez vos écouteurs Bluetooth et collecteurs.
0: On peut saluer Julien?
1: Bien sûr qu'on va saluer Julien.
0: Julien, bonjour, c'est un auditeur Julien. Que je viens de croiser dans la rue. Je suis allé faire un petit tour dehors, prendre l'air.
1: Voilà.
0: Julien, il est responsable d'une immense société de plomberie. Ouais. Et on s'est rencontrés il y a quelques instants. Je lui ai proposé de venir ici. Visiter la station, il est déjà en train de faire des devis. Voilà, il a remarqué 2-3 petites fuites, il est là.
1: Il est malin.
0: Voilà, merci d'être venu
2: Julien,
0: nous voir.
2: Merci, merci à vous de m'accueillir, c'est très gentil. Merci beaucoup.
1: Merci. Allez, tu te casses.
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0: On écoute tous Nostalgie, tous les jours, jeudi 21 mai. On va se régaler avec Eros Ramazzotti. C'est basta, c'est una canzone. Ça va vous rappeler le film avec Bakri et Lelouch, là. Bah ouais, c'est extraordinaire.
1: Le sens de la fête.
0: Le sens de la fête.
2: Ah oui, tellement bien.
0: Phil Collins et Jocelyn Brown également. 9h30, Sandy.
2: On discute ce matin des trucs qu'on ne pense jamais acheter mais qui font plaisir.
0: Vas-y, raconte.
2: Sophie de Limoges nous dit « Moi, c'est des noix, c'est fou. J'adore ça, mais c'est pas un réflexe d'en acheter. »
0: Ouais,
1: mais oui. C'est un peu enfin moi c'est
0: vas-y,
1: mon
0: vas-y.
1: Cas. Mais non, mais c'est parce que quand tu achètes des noix, généralement tu en achètes pas 3, 4.
0: Tu les achètes un gros sac,
1: voilà, ouais. Tu les achètes en quantité. Et ouais. Moi ça me fait un peu peur à chaque fois d'acheter un gros sac de noix comme ça.
2: Pourquoi ?
1: Bah parce que j'ai peur de les perdre.
0: Oh non, pour normalement
2: on perd pas ses noix normalement.
1: Oh bah dis donc.
0: Non, reste avec
2: mon grand.
0: Mais non, mais plomb,
2: alors les cerneaux de noix, bon, par contre, ouais, c'est vrai que c'est un peu cher quand tu achètes ça en bol comme ça.
1: Ah, décortiqué déjà.
2: Ouais.
0: Pourtant pour un écureuil,
1: oui.
0: T'es pas très économe.
2: C'est vrai. Il y a Patrick d'Agen qui nous dit « Moi, le truc que je pense jamais acheter, c'est des ramettes de papier. J'imprime une fois par an et il n'y en a jamais à la maison. »
0: Écoute-moi bien, moi, j'imprime une fois par an. Une fois par an. Cherche pas. Hein. C'est tout passé dans Vinted. Hein.
2: Ah,
1: bah oui, il est bon. Ouais.
0: Tu sais que moi, je leur ai dit hein, « Ok, vous vendez des trucs là. Les enveloppes, c'est moi qui achète. Les timbres, c'est moi qui achète. Et les ramettes de papier et l'encre. Moi, ça me coûte plus cher. Hein. »
2: Plus cher que le vêtement, bah oui.
0: Mais c'est dingue.
2: Plus les enfants qui te les prennent aussi pour faire des dessins.
0: Ah, bien sûr, hein, des dessins dans des ramettes super chers. Non mais attends, ça va pas ou quoi ?
2: Nathalie Moulin qui nous dit, moi le truc que je pense jamais acheter, c'est des gougères. On devrait tous en acheter, ça fait plaisir à tout le monde.
0: Ah ça, les gougères.
2: T'aimes pas ça toi, je vois ta tête.
0: Pardon, il n'y a que moi qui parle. Mais...
1: C'est quoi, c'est les chouquettes mais salées, c'est ça ?
0: C'est des chouquettes sans rien dedans.
2: Ouais mais c'est bon.
0: Allez, pas
2: une bonne gougère maison. Je te jure que c'est très bon.
0: Bah, fais-les, parce que celles qu'on achète souvent dans le commerce.
2: Je vais essayer.
0: Tu croques et dedans, t'as du vent au fromage.
2: Ouais.
0: Comme ça.
2: Mais ouais, franchement, si t'en manges une bonne, je te jure que tu vas.
0: Je veux bien te goûter la gougère, Sandy.
2: Valérie de Rouen.
0: On se connaît.
1: Oui, bah, oui.
0: De 13 ans qu'on mange ensemble, si on peut plus goûter les gougères, escompter les noix.
2: Un petit dernier, ça va te faire plaisir. Le truc qu'on pense jamais acheter mais qui fait plaisir quand même, c'est Valérie de Rouen qui nous dit c'est du papier cadeau. On n'y pense jamais jusqu'à la veille d'un anniversaire. Eh oui, ou
0: c'est
2: de
0: fantastique
2: Noël.
0: Quand t'es en train de faire le papier cadeau que tu as acheté, que c'est la même couleur que quand les gamins ils l'ouvrent, ils vont là, j'ai pas compris que c'était le Père Noël, c'est extraordinaire. Ça tourne en rond. Ben, merci pour tous vos messages, ça fait plaisir. Vous savez, ici, c'est une agora, tout est ouvert. Hein. C'est la MJC du coin, nous,
2: mais
0: ici, avec toutes les activités. Bananarama et téléphone, on enchaîne, les copains. 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
2: Comme tous les jours, vers 9h moins 25, nous essayons de trouver votre métier. Cher Sandy, nous accueillons Anthony.
3: Bonjour Anthony.
4: Bonjour Sandy, bonjour Sandy.
2: Bonjour Anthony. Vous êtes à Chantilly, ville d'hippodrome. Magnifique ville de Chantilly.
3: Très beau.
2: Une minute pour trouver votre métier, par contre on vous entend très mal. Vous travaillez dans la téléphonie peut-être?
4: Non, pas du tout.
2: Bon, eh ben essayez, une minute, c'est parti.
3: Travaillez dans les Liégeois?
4: Non.
2: Est-ce que ça a un rapport avec la ville de Chantilly?
4: Non plus.
3: Vous travaillez dans les voitures?
4: Non.
2: Là, on sent quand même que vous avez la patate, Anthony. Vous êtes quelqu'un de convaincu. Je sens que vous avez de la camionnette.
4: Non plus.
3: Vous travaillez à domicile?
4: Directement sur place, oui.
3: Ouais.
2: C'est quoi directement sur place?
3: Chez lui, en fait.
2: Vous travaillez chez vous?
4: Je sors chez moi et je suis directement sur mon lieu de travail.
2: C'est agriculteur, c'est que
3: ouais, travailler sur des champs, sur de la terre.
2: Non, mais c'est important que vous travaillez à côté de l'endroit où vous bossez, où vous habitez. Ou c'est un hasard?
4: Oui. Non, c'est vraiment très important.
3: Alors, Un petit indice.
4: Je gère beaucoup de personnes.
2: Vous travaillez dans un collège, un lycée, un truc comme ça, non?
4: Non, presque.
2: Presque,
3: une école de...
2: Vous êtes gardien de quelque chose?
4: Oui.
2: Gardien de quoi alors?
4: Ah.
2: Ah bah ça y est, c'est fini, vous pouvez nous le dire.
4: C'est fini? Je suis gardien de stade en espace vert.
2: C'est le gardien du stade.
3: Gardien de stade, donc tout ce qui est foot, rugby, tout ça?
2: Non, voilà, salade de fruits.
4: Tout à fait.
2: Et le gardien du stade, vous n'avez pas des souvenirs là-dessus? Quand la porte est fermée, que tu vas quand même jouer au foot, ouais. Et t'as une lampe de poche, mon gars. Ouais. C'est le gardien de
5: tellement
3: bien sûr.
2: Et que le lendemain, tu crois qu'il t'avait pas reconnu. Il est là, celui-là. Super, c'est le stade de Chantilly.
4: C'est ça, monsieur.
2: Bon, très bien. Bon, on peut tutoyer. On ne doit pas d'oseille, mon poulet.
4: C'est l'habitude.
2: Anthony, super. Vous devez connaître tous les jeunes et tout.
3: Bravo, Anthony.
4: 2000 personnes inscrites dans le stade, donc c'est.
3: Génial. Pendant que vous regarderez les matchs, vous nous écouterez avec vos tout nouveaux écouteurs Bluetooth et collecteurs.
4: Voilà. C'est génial. Je vous écoute déjà toute la journée en entendant les pelouses.
2: J'ai l'impression qu'il y a de la pelouse dans le téléphone par contre. On va mettre un coup de soufflette. Allez, salut Anthony. Bonne journée. Hein.
4: Salut. Bon courage, Philippe. Ça nous connaît samedi.
2: Salut. Trop sympa, Anthony. Ouais. Il nous a coursé celui-là, Régis. Ça, c'est clair. Hello, Slamazzotti. On est en Italie ce matin sur Nostalgie.

0: et Pierre. Marc, il a écrit des chansons pour Alain Chamfort, pour Marc Lavoine, pour Yannick Noah. Il a fait les compilations des Hôtels Coast. Que tu mets dans les C'est joli. Okay. Et Pierre Zito, il a écrit entre autres Phil Barnet, un enfant de toi.
1: D'accord.
0: Ça bosse, hein.
1: Ah bah oui.
0: C'est pas les feignants comme nous.
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0: On va se faire plaisir, Sandy. Ah oui. C'est ton tour.
1: Eh oui, j'ai pensé aussi à toi, Philippe, ce matin. Oh. C'est une chanson de Jocelyn Brown que je vous ai choisie. Jocelyn Brown qui avait été révélée par Céron en tout début des années 80, 82, parce qu'elle avait été chanteuse dans plusieurs de ses chansons. Et ce matin, c'est une chanson de 1984 que je vous ai ramenée. Et moi, je l'ai découvert vraiment, cette chanson, en 97-98, quand je commençais à sortir un peu dans les soirées de disco à Paris, tu vois, tous les mercredis. Il y avait de la boîte où j'allais passer cette chanson en ouverture.
0: Ben oui, c'est l'hymne.
1: Et parce que j'étais dès l'ouverture, moi, dans la boîte, tu vois.
0: 18h. Ouais. Sortez du taf.
1: J'étais là.
0: 18h.
1: Tous les mercredis soirs. Et c'est Somebody Else's Guys. C'est Jocelyn Brown. C'est ma pépite ce matin.

0: merci ma Sandy. Les vrais savent que tu fais plaisir. C'est des morceaux fous, il y avait une version longue incroyable, ouais. On passera peut-être un jour. Merci beaucoup, Jocelyne Blonde en pépite.
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2: Surtout. Hein.
1: Oh, ah oui, oui.
0: 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Phil Collins, Police, France Gall, restez sur Nostalgie, vous allez vous régaler. À demain 6h.
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22: Il est 10h, bienvenue sur Nostalgie dans ce jeudi 21 mai. On va croiser les rayons du soleil aujourd'hui. Et pour commencer, croisons tous les tubes 80.

0: très bon jeudi. Vous êtes sur Nostalgie.
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0: Et dans un instant, la matinée va continuer. 30 minutes non-stop. Je me mets de côté. Étienne Dao, début de soirée. Gilberto Gil également.
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0: Bonjour à tous et merci de nous avoir rejoints sur Nostalgie dans ce 21 mai. J'espère que la matinée a été bonne. On va continuer de la sorte. Hein. Le printemps s'installe enfin. On va s'en apercevoir de plus en plus, même croire, dans les 24 à 48 heures qui arrivent, qu'on est déjà arrivé à l'été. Tellement la transition va être

0: surprenante. Aujourd'hui, ça y est, soleil, chaleur au rendez-vous. Même si ce matin, il y a encore quelques brouillards par-ci, par-là. Après, ce sera pas mal sur l'ensemble du pays. Côté température, ça grimpe. Dans le sud-ouest, on va dépasser les 30 degrés aujourd'hui. En tout cas, profitez bien à l'approche du week-end de Pentecôte. C'est sympa de nous avoir rejoint sur Nostalgie. La suite avec la musique et tous les tubes 80, ce sera avec ceci.
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0: Avec Toto, également Coke Da Books et Francis Cabrel sur Nostalgie.
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très belle matinée sur Nostalgie, à côté des plus grands tubes, bien sûr. Cette demi-heure dans le Stop Music avant 11h, voici Francis Cabrel, Gilberto Gil et Philippe Laville sur Nostalgie.

0: continue ainsi dans l'heure qui arrive avec Europe, Jean-Jacques Goldman, les Négresses Vertes également.
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0: Bonjour à tous, c'est belle journée sur Nostalgie. Une bonne nouvelle, tiens, côté musique. Écoutez bien, Dorothée va faire encore de beaux cadeaux à son club de fans. En effet, après 6 dates à guichet fermé depuis avril, marquant son retour après 16 ans d'absence, eh bien, elle a décidé de donner 9 concerts supplémentaires en novembre et décembre prochain. Avec Nostalgie, on est ravis. Elle sera entourée de 20 musiciens, choristes et danseurs. Elle va se produire le 13 novembre prochain à Caen, le 19 à Aix-en-Provence, le 20 à Montpellier, le 27 à Orléans, le vendredi 4 décembre à Dijon, le 10 à Lille, le 13 à Abbeville, le 17 à Rouen et le 18 décembre au Palais des Congrès à Paris. Donc on vous donne toutes ces dates sur notre site nostalgie.fr. Vous pourrez également réserver vos places et noter que l'ouverture de la billetterie est prévue ce jeudi 21 mai à partir de midi.
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0: C'est dans une heure, hein. Ben oui. Allez, dans quelques minutes, on continue avec Michael Jackson, Jean-Jacques Goldman et Europe avec tous les tubes 80.
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2: Il est 11h, très bon jeudi, en chantant avec Nostalgie dans cette fin de matinée. C'est pas fini, hein. Retrouvons tout de suite Europe, Jean-Jacques Goldman et Michael Jackson.

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1: Dans la suite de ce jeudi, allez, 30 minutes, ce sera avant midi, avec Elle Corlette, avec Axel Bauer et François Feldman.
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1: Bonjour à tous, belle journée dans ce 21 mai sur Nostalgie. Et ben on y va, c'est parti, avec le blind test. Avant midi, vous allez jouer, donc vous pouvez vous inscrire dès maintenant sur le 39-37. Tout à l'heure, une intro à écouter. À vous de trouver l'interprète. 39-37, on y va. En attendant, voici ce qui va suivre.
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1: Je vous invite côté de Marc Lavoine, les Bonnets. On va chanter aussi avec Peter Gabriel. A tout de suite sur Nostalgie. 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

0: très belle journée. Vous êtes sur Nostalgie. Allez, avant de repartir avec Johnny, Mike Oldfield, Christopher Cross, il y a Daniel avec nous. Bonjour Daniel.
1: Bonjour André.
0: Très heureux que vous soyez avec nous sur Nostalgie. La matinée était bonne, ça va?
1: Ah oui, et puis avec ce beau temps-là, c'est nickel.
0: Dans le Calvados, c'est là où vous êtes, Daniel.
1: C'est ça.
0: Bon,
1: oui.
0: Vous bossez avec nous. Alors, on va essayer, quelques minutes, d'essayer de récupérer l'enceinte collecteur Nostalgie. Vous me dites qui chante et ce sera bon pour vous. On y va?
1: On y va.
0: Allez, vous connaissez vos classiques, alors celui-là en est un. Écoutez bien.
1: Ah oui.
0: J'entends bien le ah oui tout de suite. Hein. Sans hésiter.
1: Ah oui, si je réponds pas, mon beau-père va m'en discuter. C'est Mylène Farmer.
0: Mais oui. Je suis bien sûr. Mais génial, Daniel. Bravo. Des titres comme ceux-là. Libertine, 86, sur son premier album, d'ailleurs, qui va avoir sa notoriété explosée avec ce tube et puis le clip qui va l'accompagner. Et pour la petite anecdote, Mylène va nous offrir très très bientôt son nouvel album. On aura l'occasion d'en reparler. Avec aussi un nouveau single qui va arriver dans quelques jours. Encore donc un petit peu de patience. Bon, c'est bon pour vous, Daniel. Génial.
1: Nickel. Merci.
0: L'enceinte collecteur Nostalgie, je vous l'offre. Vous allez pouvoir continuer de chanter au boulot avec.
1: Pourquoi pas, oui.
0: Merci d'avoir joué. Et je vous souhaite une bonne journée.
1: Bonne journée à vous aussi.
0: À bientôt, Daniel. On rejoue tous ensemble tout à l'heure, 18h15. Nouveau blind test sur Nostalgie. En attendant, la musique continue. Johnny Hallyday, Mike Oldfield et puis Michel Berger sur Nostalgie. Le blind test Nostalgie.
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27: Vous êtes sur Nostalgie, très belle journée dans ce jeudi de 21 mai, il est midi. Et
0: Toute l'info avec Guillaume Parisot. Bonjour Guillaume.
1: Bonjour André, bonjour à tous. Au sommaire, deux nouvelles mesures contre la flambée des prix en raison de la guerre au Moyen-Orient. L'affaire Bruel domine toujours l'actu et la météo, l'après-midi est sous le soleil. Sébastien Lecornu va tenir sa première conférence de presse cet après-midi. Le Premier ministre prendra la parole à 17h depuis Matignon. Il annoncera ce que le gouvernement compte faire pour aider les secteurs touchés de plein fouet par la guerre au Moyen-Orient. Sébastien Lecornu voit donc que la crise s'éternise. Régis Longjaret.
2: Et ses aides sur les carburants, Sébastien Lecornu ne veut pas les généraliser. Il veut continuer de cibler, aider secteur par secteur. Mais il a aussi une conviction. Le Premier ministre, il faudra faire davantage pour les prochaines semaines, pas simplement une actualisation de ses aides. Il l'a dit l'autre jour devant les députés, il veut, je cite, « changer d'échelle ». Est-ce que ce sera une prime Macron assouplie pour la relancer ? Est-ce que ça sera plus de télétravail pour réduire la consommation de carburant ? À voir. Sébastien Lecornu cherchera surtout à préparer des esprits, il faudra faire, mais avec une marge de manœuvre réduite. Cet après-midi, il voudra montrer avant tout qu'il organise rationnellement, tout en respectant les finances publiques.
1: Merci Régis. Début de la conférence à 17h. De fortes chaleurs vont gagner le pays. Annonce de Météo France. Des températures dépassant 30 degrés ce jeudi. La chaleur s'étendra ensuite dans le Val-de-Loire jusqu'au bord de Seine. Demain, le thermomètre pourrait grimper jusqu'à 36 degrés à Bordeaux et 33 samedi après-midi à Rouen ainsi qu'à Paris ou Tours. On reparle justement météo à la fin de cette édition. L'affaire Bruel domine toujours l'actu. La ministre déléguée chargée de l'égalité femmes-hommes, Aurore Berger, estimait aujourd'hui que la décision d'annuler ou pas des concerts appartient à Patrick Bruel. Hier, plusieurs maires ont invité le chanteur à renoncer à se produire dans leur ville. Patrick Bruel est visé par 4 enquêtes pour viol en France et une enquête judiciaire en Belgique pour agression sexuelle. Au chapitre judiciaire, la cour d'appel de Paris rend aujourd'hui sa décision dans le procès, dans le crash du Rio Paris en 2009 dans l'Atlantique. Relaxé en première instance, Air France et Airbus sont devant les juge pour homicide involontaire. Les deux entreprises peuvent être condamnées à une amende de 225 000 euros maximum. Le crash du Rio Paris avait fait 228 morts.
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1: Parfaitement, André, puisque c'est une belle journée qui se poursuit cet après-midi. Le ciel est légèrement nuageux sur la Corse, le Grand Est, le Nord, l'Île-de-France, le Cher, le Loiret, les Pays de la Loire, la Bretagne et la Normandie. Le soleil se déploie sur la Bourgogne-Franche-Comté, l'Auvergne-Rhône-Alpes, la Nouvelle-Aquitaine, l'Occitanie et la Provence. Au niveau Mercure, en seconde partie de journée, il faut compter 19 à Cherbourg, 21 du côté de Pontarlier, 24 à Bourges et 28 du côté de Montpellier. Bonne journée sur Nostalgie.
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0: Excellent début d'après-midi sur Nostalgie dans ce jeudi. Merci de nous accompagner avec Johnny Hallyday, avec Mike Oldfield et puis aussi Michel Berger.

0: sur Nostalgie.
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0: Et ce sera du Dance of Music d'ici 13h avec Christopher Cross. Il y aura également Rock Voisine et Les Gold.
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0: Bonjour à tous, bienvenue sur Nostalgie dans ce début d'après-midi qui commence à bien sentir le printemps. Hein, le soleil revient doucement, les températures commencent à bien grimper. On adore cette période. Hein. Il était temps que ça s'installe. On va chanter au milieu des années 80. D'ailleurs, vous pouvez choisir aussi vos pépites préférées sur notre site nostalgie.fr ou l'appli Nostalgie. Les plus demandées seront entendues ce soir, 19h, dans l'émission Les 12 pépites 80 de 19h sur Nostalgie. Allez, dans un instant, on va continuer avec ceci.
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0: Avec Michel Berger, mais aussi les Pet Shop Boys et Mylène Farmer. A tout de suite. 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

Bon après-midi sur Nostalgie. 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D'ici là, la musique en continue avec Rock Voisine, les Pet Shop Boys et Vanessa Paradis.

0: Très bon jeudi, vous êtes sur Nostalgie.
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0: Dans un instant, on va continuer avec Philippe Bailey, Phil Collins, Niagara. Il y aura Indochine également. Profitez du soleil. Bel après-midi sur Nostalgie.
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4: Bonjour à tous. Ce qui fait l'actu cet après-midi, Sébastien Lecornu doit annoncer à 17h un nouveau paquet d'aide pour le mois de juin pour faire face à la guerre au Moyen-Orient et ses conséquences, notamment à la pompe. Il s'agit de trouver un équilibre entre soutien au pouvoir d'achat et respect des finances publiques. Et selon la porte-parole du gouvernement, Maud Bréjon, également ministre délégué à l'énergie, une chose est sûre, il n'y a pas d'aide généralisée d'après le ministre de l'Économie, Roland Lescure. Un mot de sécurité, près de 2200 policiers et gendarmes seront déployés demain pour la finale de la Coupe de France. Annonce aujourd'hui de la préfecture de police de Paris. Une rencontre entre le RC Lens et l'OGC Nice qui se déroulera au stade de France dès 21h. Un périmètre de sécurité sera mis en place à partir de 16h. Au Moyen-Orient, le ministre israélien de la Sécurité nationale, Ben Gvir, a provoqué un tollé au sein même de son gouvernement et à l'étranger. Il a publié une vidéo de militants d'une nouvelle flottille pour Gaza, agenouillés et les mains liées après leur arrêt station mère. Le premier ministre de l'État hébreu a jugé des images pas conformes avec les valeurs d'Israël. On termine par du sport en foot. Deux jours après l'annonce de sa sélection pour participer à la prochaine Coupe du Monde, Neymar est de nouveau blessé. Le Brésilien manquera au moins le prochain match de son club Santos. Le médecin de l'équipe promet que le joueur sera remis en pleine forme à la sélection nationale le 27 mai prochain pour préparer le Mondial.
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4: Cet après-midi, le ciel est légèrement voilé sur la Corse, le Grand Est, le Nord, l'Île-de-France, le Cher, le Loiret, les Pays de la Loire, la Bretagne et la Normandie. Le soleil déploie ses rayons sur la Bourgogne-Franche-Comté, l'Auvergne-Rhône-Alpes, la Nouvelle-Aquitaine, l'Occitanie et la Provence. Pour les températures cet après-midi, 19 à Dieppe, 22 à Metz, 24 à Paris et 30 à Tarbes. Voici Olivier Louvet jusqu'à 17h sur Nostalgie.
5: Merci Guillaume, à tout à l'heure.
4: À tout à l'heure.
5: Salut à vous, je suis très heureux de vous retrouver. Allez, on part à la plage tout de suite sur Nostalgie avec Niagara. Je vous offre aussi Philippe Bell et Phil Collins avec Easy Lover tout de suite.

C'est Nostalgie et une nouvelle demi-heure non-stop avec tous les tubes 80 très très vite et notamment George Michael, mais pour le moment Gilbert Montagnier. Ça sert à ça, c'est Nostalgie.

0: Nostalgie, tous les tubes 80 et Luna Parker tout de suite.
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0: Il y a un habitant du New Jersey aux États-Unis qui a failli passer à côté de 5,9 millions de dollars. Il a retrouvé dans un pantalon un billet de loterie gagnant à quelques jours de son expiration. Je vous laisse deux secondes, moi je vais juste aller regarder dans mes pantalons.
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0: Et les Rita Mitsuko, c'est tout de suite sur Nostalgie. Les Bee Gees et George Michael qui arrivent dans les prochaines secondes sur Nostalgie.
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C'est Nostalgie, c'est une demi-heure non-stop pleine de musique avec tout le soleil qui va avec avant François Valéry, Michel Sardou, c'est Barry Manilow et on part à Copacabana sur Nostalgie. Ah, ça fait du bien, le soleil est là et la musique qui va avec également.

Nostalgie, toute la musique que vous aimez est ici avec Erika Mitsuko. Dans un petit instant, j'aurai aussi à suivre pour vous France Gall, George Harrison. Mais pour le moment, cet immense tube des Bee Gees, Too Much Heaven sur Nostalgie.

0: Sur Nostalgie, j'ai envie d'écouter avec vous dans les minutes qui viennent Desireless, France Gall ou bien encore George Harrison pour démarrer cette nouvelle heure qui arrive sur Nostalgie.
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9: Sur Nostalgie, on passe l'après-midi ensemble en musique avec tous les tubes 80 et France Gall juste après George Harrison, Got My Mind Set On You.

0: Nostalgie, sous le soleil, avec Desireless dans un instant.
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0: Et des chercheurs américains qui ont réussi à établir le classement des fruits et des légumes les plus sains du monde. Alors dans les légumes, c'est la blette, et dans les fruits, c'est le citron. Alors pour profiter au mieux du soleil de ce jeudi, je vous ai trouvé la recette santé par excellence, les blettes marinées au citron. Ça existe, mais il n'y a plus qu'à chercher sur internet. Il n'y a plus qu'à...
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0: Les belles stars arrivent tout de suite. Simply Red et Daniel Balavoine. C'est maintenant sur Nostalgie.
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Nostalgie, une demi-heure non-stop avec toute la musique que vous aimez, les tubes 80 de Chagrin d'amour à suivre d'Alain Souchon. Et tout de suite, Simply Red, Something Got Me Started sur Nostalgie. Bonjour Sabine, vous êtes en terrasse près de Cannes avec le soleil et Nostalgie.

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0: Nostalgie et Jean-Jacques Goldman. À suivre, je vous offre également Michael Jackson et plein d'autres belles surprises, parmi lesquelles Brunski Beat sur Nostalgie. Bon après-midi sous le soleil.
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18: Sur Nostalgie, j'ai pour vous à suivre Kaoma, Jean-Jacques Goldman et on commence avec Billie. C'est Michael Jackson, Nostalgie, il est 15h.

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0: Nostalgie et tous les tubes 80 continuent avec Laurent Voulzy à suivre.
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0: En Dordogne, il y a un couple qui s'est fait voler 19 boules de pétanque en pleine nuit. Et ils ont découvert qui était le voleur. C'était un renard. Alors l'histoire ne dit pas si Dora l'exploratrice était là pour dire « Shipper, arrête de shipper ». Oh mince. Ouais, bah j'ai des enfants. Moi aussi, j'ai entendu ça des milliards de fois et c'est vrai que ça traumatise.
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0: Gilbert Montagné tout de suite sur Nostalgie. Patrick Swayze, Bronze qui beat. C'est pour vous et c'est sur Nostalgie.
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C'est Nostalgie, l'album Babel Babel d'Indochine certifié triple album de platine. Le sixième extrait sortira en single dans 8 jours, le 5 juin en CD vinyle, aussi disponible en live dans une version enregistrée lors de l'Arena Tour. En attendant, un tube incontournable d'Indochine, L'Aventurier sur Nostalgie.

0: Nostalgie et tous les tubes 80 pour vous. On va danser avec Whitney Houston. Ça fait du bien comme ça le jeudi après-midi de se bouger un peu. On écoute Gold aussi tout de suite.
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0: Excellent après-midi avec Nostalgie, Bonnie Tyler, Whitney Houston et Gold. Ça c'est maintenant et c'est Capitaine Abandonné Nostalgie, 16h.

0: Nostalgie et Pilayon qui arrive très vite.
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0: Aux États-Unis, un homme vient de remporter le jackpot au loto, mais attention, pour la 18e fois. Alors moi, j'ai revu Retour vers le futur 2 hier soir sur TMC. Ça fait quand même beaucoup penser à Biff Tannen. Il reviendrait pas du futur avec un almanach où il y aurait tous les résultats du loto. C'est quand même louche cette histoire.
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0: Jimmy Cliff à suivre sur Nostalgie, Mylène Farmer et Indeep qui arrive tout de suite.
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Nostalgie et Pillion, un artiste italien qui a fait deux tubes qui se ressemblent beaucoup et qu'on confond souvent. Dream, qui a été le générique du Top 50 sur Canal+, et ce titre-là, Happy Children, qui a été également le générique du Top 50 dans une version accélérée dans

Nostalgie, tous les tubes 80, Niagara, Jimmy Cliff à suivre. Bonjour Chiara, en plein boulot avec Nostalgie dans l'Open Space, vous avez raison. Good Thing, tout de suite, c'est Fanyung Cannibal sur Nostalgie.

0: Dans un instant, Rose Laurence et c'est Bruno Gilbert qui vous accompagne tout au long de cette fin d'après-midi que je vous souhaite excellente avec Nostalgie.
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32: Il est 17h, vous êtes bien avec nous sur Nostalgie. L'info, c'est Guillaume Parizeau. Bonjour Guillaume.
33: Bonjour Bruno, bonjour à tous. Direction Matignon, Sébastien Lecornu va dévoiler dans quelques instants les nouvelles aides pour répondre à la crise énergétique en raison de la guerre au Moyen-Orient. Selon plusieurs médias, le Premier ministre pourrait annoncer le passage de la prime carburant de 300 à 600 euros sans charge et sans condition. En justice, la Cour d'appel de Paris a condamné cet après-midi Air France et Airbus à 225 000 euros d'amende, une condamnation dans l'affaire du crash du Rio Paris en 2009 qui a fait 228 morts. L'avionneur se pourvoit en cassation. À l'étranger, de nombreux pays de l'OTAN ne dépensent pas assez pour l'Ukraine. C'est ce qu'a estimé cet après-midi son secrétaire général Mark Rutte. Le soutien n'est pas réparti également au sein de l'Alliance, selon lui, alors que sur le terrain, une attaque de drones ukrainiennes a tué 2 personnes dans la région russe de Samara, à plus de 800 km de l'Ukraine. Kiev a affirmé avoir frappé une raffinerie dans cette oblast. Enfin, on termine par du sport et plus précisément du foot. Emmanuel Macron sera bien présent demain au Stade de France pour assister à la finale de la Coupe de France entre Lens et Nice. Une question reste en suspens. Est-ce que le locataire de l'Élysée se rendra sur la pelouse ? Salut les joueurs. Réponse demain à partir de 21h lors de la rencontre. Et surtout, allez les sang et or.
32: La météo sur Nostalgie.
33: Demain matin, le printemps prend ses quartiers sur l'ensemble du pays. Le ciel est légèrement voilé demain matin sur les Alpes-Maritimes, l'Hérault, les Pays de la Loire, la Bretagne, le Cher et l'Île-de-France. Le soleil s'impose sur le Grand Est, le Nord, la Normandie, la Bourgogne-Franche-Comté, l'Auvergne-Rhône-Alpes, la Nouvelle-Aquitaine, l'Occitanie, les Bouches-du-Rhône et la Corse. Au niveau Mercure, pour demain matin, il faut compter 9 à Aurillac, 10 à Dijon, 13 à Brest et 15 à Bordeaux.
32: YouTube 80 sont là avec la bande originale de Flashdance et Michael Sambello, Rose Lawrence et Status Quo.

0: C'est à Paris, rue Pierre de Mour, dans le 17e arrondissement. J'en garde d'excellents souvenirs. Et voilà, bon, comme ça, vous savez tout. Oui, j'étais dans le privé. Si on nostalgie pas tout le temps, mais à la fin de la scolarité, oui. Pour ce qui nous concerne, les plus grands tubes, évidemment, sur Nostalgie sont là, avec tous les tubes 80. Des cadeaux très sympas à vous offrir tout à l'heure. Et puis plein de bonne humeur. La page Facebook est allumée. Vous allez pouvoir commenter les petites photos, les vidéos que je vais vous poster dans les prochaines minutes.
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0: Cool and the Gang dans ma sélection. On écoutera Daniel Balavoine et les Beach Boys.
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sur Nostalgie, tous les tubes 80. Évidemment, avant un week-end prolongé à 17h38. Un week-end prolongé parce que lundi, c'est la journée de la solidarité et lundi, Pentecôte oblige. Peut-être que vous avez posé votre journée. Balavoine et ABC.

0: sur Nostalgie tous les tubes 80 pour vous accompagner sur la route vers la maison à 17h53. Après une belle journée de boulot, j'ai une belle journée parce que dans le Var, 30 degrés en ce moment. Hein. Dans quelques instants, Tall Talk et France Gall sur Nostalgie.
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16: 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Bonsoir Guillaume.
32: Bonsoir Bruno, bonsoir à tous. À Matignon, Sébastien Lecornu a affirmé ce soir refuser toute baisse générale de la fiscalité sur le carburant qui coûte très cher aux finances publiques. Le Premier ministre a estimé que la guerre au Moyen-Orient allait durer avec un retour à la normale au plus tôt entre l'été et l'automne pour l'économie mondiale. Le gouvernement, quant à lui, va apporter 710 millions d'euros de nouvelles aides pour les secteurs et les travailleurs en difficulté. Un tout autre sujet, McDonald's France a pris des mesures après avoir été victime d'une fuite de données où des comptes fidélité de clients ont été débités à leur insu. Par mesure de précaution, McDonald's France a lancé une procédure de réinitialisation des identifiants des comptes clients en fin de semaine dernière. Au Moyen-Orient, des militants de la flottille pour Gaza sont arrivés ce soir à l'aéroport d'Istanbul. Ils ont été expulsés d'Israël. Deux autres vols affrétés par le ministère turc des Affaires étrangères doivent suivre. Sur les 422 membres de la flotte, 37 Français femmes figurent parmi eux. Parmi d'ailleurs les militants expulsés sont le porte-parole du ministère français des Affaires étrangères. Enfin, pour terminer, un buffle à la crinière blonde est devenu une star au Bangladesh. En cause, sa chevelure rappelle celle de Donald Trump. Depuis un mois, influenceurs, badauds et enfants affluent dans sa ferme pour voir l'animal. Pour l'exploitant agricole, les similitudes entre ce taureau de 700 kilos et le président américain se limitent à la chevelure. C'est un buffle d'une grande douceur selon son propriétaire.
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32: Du soleil demain matin sur le Grand Est, le Nord, la Normandie, la Bourgogne-Franche-Comté, l'Auvergne-Rhône-Alpes, la Nouvelle-Aquitaine, l'Occitanie, les Bouches-du-Rhône et la Corse. Des voiles nuageux sur les Alpes-Maritimes, l'Hérault, les Pays de la Loire, la Bretagne, le Cher et l'Île-de-France. Pour les températures demain matin, 10 à Cherbourg, 11 à Orléans, 12 à Montélimar et 15 à Saint-Jean-de-Luz.
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1: Ah, c'est l'avenir.
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1: Est-ce qu'on peut monter un peu la clim, s'il vous plaît? 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
1: Ça sert à ça, et c'est Gilbert Montagnier, toujours pour garder le sourire, c'est de la bonne humeur. 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

0: Yeah, tube de l'été.
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0: peut-être. Nostalgie et tous les tubes 80 qui arrivent. Mais avant cela, vous pouvez vous inscrire maintenant pour le blind test.
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0: Pour jouer avec moi, c'est en direct dans quelques minutes au 39-37. Vous appelez pour la sélection, vous passez dans 20 minutes avec moi pour tenter de remporter des cadeaux connectés encore très sympas comme tous les soirs sur Nostalgie. Demi-heure non-stop, en vue, droit devant.
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0: Alors, j'ai choisi Donna Summer, Étienne Dao et je vous passerai également Womack and Womack.
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sur Nostalgie. Joli début, pas encore de week-end, mais ça va pas tarder. Donna Summer, une jolie coproduction avec Giorgio Moroder. Ça s'appelle Last Dance et c'est vraiment pour le plaisir sur Nostalgie. Etienne Dao après.

0: instant de salut à Pauline qui seconde ici à Nostalgie, qui vous accueille au 3937 avec un joli t-shirt rose Pink Floyd, s'il vous plaît. Raccord aussi avec la prog, on aime beaucoup aussi les Pink Floyd, ici sur Nostalgie. Muriel, bonsoir Muriel.
1: Bonsoir Bruno.
0: Bienvenue Muriel, du côté de Nogent-le-Rotrou.
1: C'est bien ça, dans le Rédois.
0: Ouais, du soleil évidemment.
1: Ah ben bah, magnifique même.
0: Quoi de prévu?
1: Toute la journée.
0: Quoi de prévu pour le week-end? Dites-moi, si jamais vous faites un week-end prolongé, dites-moi.
1: Rien du tout.
0: Ça fait du bien.
1: On fait tout au dernier moment.
0: Et quelque part, c'est bien de rien prévoir.
1: Exactement, que ça tombe,
0: ça tombe comme ça, c'est de l'improvisation, c'est un peu carpe diem.
1: Exactement.
0: Et c'est très sympa comme ça, Muriel. Bon, la journée s'est bien passée?
1: Bah, pour l'instant, oui, je vais voir si elle finit bien.
0: Bah, on va essayer de vous offrir une platine vinyle.
1: Ah, ça serait génial.
0: Ce serait bien, Muriel. Bon, chanteuse française, vous êtes prête?
1: Bah oui.
0: Oui, allez, je lance l'intro. C'est pas bien méchant. Écoutez, Muriel, c'est parti. Prenez le temps. Alors, c'est JQ. Les initiales, JQ.
1: Je sais plus.
0: Vraiment, vous ne l'avez pas? JQ?
1: JQ, bah écoutez, je sais pas qui, mais.
2: Tiens, le bar tabac de la rue Clichy, où tu t'envoies ton.
0: Jackie Quartz!
1: Voilà, c'est ça.
0: Bon, j'avais entendu vaguement Axel Red dans le fond du.
1: Oui, oui, mais.
0: Ouais. Bon, j'en aurais pas tenu compte, mais alors là, je suis désolé, Muriel.
1: Eh ben non, mais écoutez, c'est comme ça, c'est.
0: Oui, mais écoutez, si vous le prenez comme ça, ne vous inquiétez pas, vous êtes la bienvenue pour rejouer le plus vite possible au Blind Test Nostalgie, Muriel.
1: J'y manquerai pas.
0: Et profitez quand même du week-end et du soleil, hein, omniprésent.
1: Ben vous aussi, merci.
0: Je vous embrasse fort, Muriel, merci pour votre sourire. Et puis oui, évidemment, vous avez le droit de rejouer quand vous voulez sur Nostalgie. Arrivent les 12 pépites 80 de 19h.
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19: 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Bonsoir Guillaume.
20: Bonsoir Bruno, bonsoir à tous. On retourne une dernière fois à Matignon. Le plafond d'aide au carburant pour les gros rouleurs passera de 50 à 100 euros. Annonce ce soir de la ministre déléguée chargée de l'énergie, Maud Bréjon. Cette aide sera plafonnée de 3 mois, sera prolongée de 3 mois à partir de juin. Par ailleurs, le plafond des primes carburant défiscalisées versées par les employeurs sera porté de 300 à 600 euros. Un mot de sécurité, plus de 2200 policiers et gendarmes seront déployés demain pour la finale de la Coupe de France. Annonce aujourd'hui de la préfecture de police de Paris, une rencontre entre le RC Lens et l'OGC Nice qui se déroulera au Stade de France dès 21h. Un périmètre de protection sera mis en place autour du stade à partir de 16h. Au Moyen-Orient, le ministre israélien de la Sécurité nationale Ben Gvir a provoqué un tollé au sein de son gouvernement et à l'étranger. Il a publié une vidéo de militants d'une nouvelle flottille pour Gaza, agenouillés, les mains liées après leur arrestation en mer. Le premier ministre de l'État hébreu a jugé des images pas conformes avec les valeurs d'Israël. Enfin, pour terminer, en tennis, le numéro 1 français, Arthur Fils, actuellement 19e mondial, affrontera au premier tour de Roland-Garros le Suisse Stan Wawrinka, vainqueur de l'édition 2015. Résultat du tirage au sort. Par ailleurs, la compétition se déroulera du 24 mai au 7 juin à la Porte de Versailles. hors de tête.
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20: C'est à côté. Oui, c'est la fatigue au bout d'un moment. La chaleur et le soleil s'installent durablement sur le pays. Le ciel est légèrement voilé demain matin sur les Alpes-Maritimes, l'Hérault, les Pays de la Loire, la Bretagne, le Cher et l'île de France. Le soleil s'impose sur le Grand Est, le Nord, la Normandie, la Bourgogne-Franche-Comté, l'Auvergne-Rhône-Alpes, la Nouvelle-Aquitaine, l'Occitanie, les Bouches-du-Rhône et la Corse. Au niveau mercure demain matin, il faut compter 11 à Rouen, 12 à Lyon, 13 à Paris et 14 à Marseille.
9: En effet, vous parliez des portes de Paris. Nous, on est porte d'Auteuil, tout près de Roland-Garros.
20: Exactement.
9: Après, il va y avoir la porte Molitor, la porte de Saint-Cloud et porte de Versailles, qui est logiquement dans le bon ordre.
20: Voilà.
9: Si j'ai rien oublié, voilà.
20: En partant dans le 15e, voilà.
9: Tout à fait. Maman. Avec sur Nostalgie, les 12 pépites 80 de 19h. J'ai Alexandre qui nous a demandé justement la première pépite Dépêche Mode et Personal Jesus, suivie de Françoise Hardy. Ce sera la deuxième pépite avec VIP sur Nostalgie.
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Sur Nostalgie, les 12 pépites 80 de 19h. Romy qui m'a contacté via l'appli Nostalgie et qui m'a dit franchement, je suis très maladroite. Sa longueur de journée, rien ne me résiste, que ce soit les assiettes, les vases, les tasses. Alors pour dédramatiser la situation, lions sur Nostalgie.

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0: Vous avez carte blanche, c'est comme tous les soirs pour évoquer vos meilleurs souvenirs musicaux, cela s'entend, parmi tous les tubes 80 et parmi la discothèque impressionnante de Nostalgie. Vous choisissez et on diffuse dès que possible. En tout cas, j'ai juste 12 places par soir. Donc il faut nous contacter via l'appli Nostalgie ou encore nostalgie.fr afin de pouvoir même passer à l'antenne. Ça, il n'y a pas de souci, on verra ça avec Stéphane dans quelques instants sur Nostalgie pour la pépite. Alors j'ai la cinquième pépite qui arrive et la sixième évidemment dans la foulée.
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2: Bonjour, c'est Stéphane, auditeur de Nostalgie d'Anty dans la Loire-Atlantique. Mon souvenir des années 80, c'est l'année 84 avec Jackie Quartz, juste une mise au point. Ça me rappelle des souvenirs quand j'allais à la mer avec l'R5, avec ma maman à la plage. Donc voilà, donc c'est un souvenir et c'est Nostalgie qui nous la présente.
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sur Nostalgie. Tous vos tubes 80 au cœur des 12 pépites 80 de 19h. Nadia nous écoute à Bourg-en-Bresse. Nadia qui nous a demandé en 7e pépite, déjà, c'est Kenny Loggins, Danger Zone. On écoutera le roman d'amitié après. Elsa et Glenn Medeiros sur Nostalgie.

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Bonjour, moi je m'appelle Edwin, je viens de Bayeux et j'ai choisi 3 nuits par semaine d'Indochine parce que en soirée c'est vraiment un tube qui rassemble tout le monde, où tout le monde est d'accord. Et je suis ravi de vous parler de ça, c'est nostalgique.

0: sur Nostalgie. C'était vos 12 pépites 80 de 19h. Je compte sur vous pour être excellent et recommencer demain dès 19h sur Nostalgie, évidemment. La question que certains se posent, les animateurs de Nostalgie, dînent-ils avant l'émission, après l'émission?
1: Ça dépend.
0: Pendant l'émission?
1: Non, ce fut avant.
0: C'était quoi, du Libanais ce soir?
1: Ouais, très bon.
0: C'était pas mauvais.
1: Très bon, je ne ferai pas de plus, je ne vais pas dire la marque, mais c'était super bon.
0: Comme ça, vous savez tout, on vous cache rien. Je me permets de vous embrasser fort, comme tous les soirs. Rendez-vous demain, 17h sur Nostalgie. Voilà Emmanuel Carré.
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18: Il est 20h, coucou vous, Emmanuel Carré, c'est parti pour la soirée Nostalgie Génération 80 avec comme toujours le vinyle de 20h, Michel Berger ce soir, tiens je vous passe aussi OMD et puis Elie Medeiros juste après sur Nostalgie, bienvenue.
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18: Et ce jeudi soir, j'ai entre les mains l'album Beau Rivage en vinyle, album mythique de Michel Berger, sorti en 1981. La pochette, si vous en souvenez pas, un peu beige avec une grande photo noir et blanc de Michel Berger, juste magnifique. À l'intérieur, magnifique également le titre Mademoiselle Chang. Mademoiselle Chang que Michel Berger a écrit pour une jeune Cambodgienne qui l'a vraiment aidé. Il l'a accueilli chez nous après la guerre. Histoire vraie, super touchante et morceau super génial. On l'écoute ce soir. C'est le vinyle Nostalgie, Michel Berger.

0: excellente soirée avec Nostalgie.
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0: Content de vous retrouver encore ce soir. Il y a plein de bonne musique, tous ces tubes 80 que vous adorez toute la soirée. Et puis ces rubriques que vous adorez aussi, hein, le rendez-vous avec le générique 80, c'est à 21h30, puis à 22h, le maxi Nostalgie avec là aussi. Garantie un de vos tubes 80 préférés. Dans les minutes qui arrivent, c'est une demi-heure non-stop là, qui nous attend avec les Pasadenas, avec Mylène Farmer et puis Duran Duran par exemple sur Nostalgie.
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Nostalgie Génération 81 jusqu'à 23h. Vous nous écoutez absolument partout grâce à l'appui Nostalgie, comme le fait Léa qui est à Montpellier. Coucou, on termine un jeu de société sur la terrasse avec des colocs. Eh ben pas mal du tout, avec les classiques de Nostalgie en fond sonore. Et ça tombe bien, parce que ça va continuer justement avec un groupe originaire de Montpellier. Animaux, des gens stricts dans cette demi-heure non-stop également, Mylène Farmer et Patricia Cass sur Nostalgie.

Philippe et Sandy sur Nostalgie, évidemment. Et Nostalgie paye vos vacances, direction le Puy du Fou. 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Vous allez jouer, évidemment. Tiens, je vous les joue, moi, dans cette demi-heure avant ça. Tous les tubes 80 sur Nostalgie avec les Rita Mitsuko et puis Bill.

0: Et merci d'avoir choisi Nostalgie.
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0: Coucou à vous, les copains de la Nostalgie Family. Rejoignez-nous sur ce groupe privé Facebook. Vous êtes de plus en plus nombreux. Tiens, bah, d'ailleurs, je vois qu'il y a quelques demandes. On va accepter ça tout de suite. Histoire de l'histoire de la série Cobra. Et puis surtout son générique. Ça sera le générique de 21h30 tout à l'heure sur Nostalgie. Les Los Lobos arrivent. Thierry Pastor, Good Deluxe et Michael Field aussi très bientôt.
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0: Il est 21h, on est jeudi, c'est-à-dire que le week-end n'est plus loin. Hein. Ben oui. Allez, bon courage, belle soirée et bonne musique sur Nostalgie. C'est Nostalgie Génération 80, Los Lobos, Thierry Pastor et Michael Field là maintenant.
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0: C'est cool de partager avec vous toute cette bonne musique. Et bon, bah, j'ai pas pu résister parce que ceux qui me connaissent un petit peu savent que je suis archi fan du trio texan ZZ Top. Allez, je vous les passe dans la prochaine demi-heure non-stop. Et puis notez d'ailleurs que les ZZ Top sont en concert le 15 juillet à l'Adidas Arena à Paris. 21h30, le générique 80. On s'intéresse ce soir à la série Cobra. Et puis tiens, on écoute aussi Rick Astley, Indo et tout plein d'autres à venir sur Nostalgie.
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0: encore ce soir dans Nostalgie Génération 80. Buzy tout à l'heure, Indochine aussi, et puis...
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0: Le générique 80. Et ce soir, on va parler de la série Cobra. Alors, peut-être vous êtes employé de bureau ordinaire qui un jour fait une séance d'hypnose pour s'amuser. Et là, bim, surprise, il se rappelle qu'il est en fait le plus grand pirate de l'espace à rechercher dans tout l'univers quand même. Hein.
3: Qu'est-ce que tu viens faire, toi?
4: Rien, je passais par là. Et alors je suis monté pour voir la tête de nos prochaines victimes, ça m'amuse toujours.
3: Et si on le mettait en morceaux?
5: Pas de ça ici, hein, du calme.
4: Alors je vois que tu es toujours décidé à vouloir venger feu ton frère. Oui, mais tu ne crois pas. C'est plutôt moi qui vais te faire subir le même sort que lui.
5: À ta place, moi je me tairai et j'irai me préparer à me faire battre. Parce qu'on va gagner.
0: Cobra, un aventurier hyper cool, cigare aux lèvres, le rayon laser redoutable caché à la place de son bras gauche. C'est le 20 février 85 sur Antenne 2 que la France a découvert Cobra. Et puis la petite anecdote, le truc que vous ne savez pas, c'est que derrière le générique qu'on va écouter, il y a un certain Paul Persavon. C'était en fait le pseudo d'Antoine Decaune. Ouais, vrai de vrai. Allez, Cobra, le générique 80 ce soir sur Nostalgie.

Nostalgie Génération 80, c'est du lundi au jeudi, sur Nostalgie uniquement, programme de dingue. Et des stars, oui, tiens, Kim Wilde. C'est vrai que Kim Wilde est là tous les dimanches soirs à partir de minuit sur Nostalgie pour son Kim Wilde et T-Show avec une programmation absolument géniale.

0: Ah, c'est cool de passer la soirée avec vous et avec tous ces têtes 80 sur Nostalgie. T'as coucou Mathieu à Caen, Sandrine du côté de Perpignan, encore Romain de Troyes qui sont là, ouais. Et on va les écouter là dans les minutes qui arrivent. Tiens, Technotronic, excellent. Jean-Louis Aubert, Vanessa Paradis. Et tout de suite, le maxi Nostalgie avec une chanteuse anglaise qui a réussi à combiner sa voix d'opéra classique avec la musique synth-pop, c'est Louise Tucker.
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0: Nostalgie Génération 80, carton plein pour la tournée de Vanessa Paradis où elle reprend d'ailleurs Joël Taxi en version disco.
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0: On continue la soirée. Et notez-le hein, si vous voulez voir Vanessa Paradis. Demain soir, oui, elle sera au Zénith à Paris et puis sur la route des festivals un petit peu partout en France cet été. De quoi se régaler, tout comme dans la prochaine demi-heure non-stop avec tous les tubes 80, Gilbert Montagnier, Prince, un morceau que j'adore, c'est le Grandmaster Flash, Madness, puis une petite pépite, signée George Michael sur Nostalgie.
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En 80, vachement bien. Et vous aussi, hein, d'ailleurs, sur la page Nostalgie Family, le groupe privé, vous pouvez vous inscrire à tout moment. Je pense que Renaud, ça a dû faire plaisir à Gérard, qui nous écoute en Suisse. Et puis là, Marseille, il y a Sylvie qui veut danser le Mia avec un peu de funk. Allez, tiens, un morceau de Prince à venir, le Grandmaster Flash aussi, après Kenny Loggins, dans Nostalgie, Génération 80.

C'est Nostalgie, Génération 80. Et c'est comme ça du lundi au jeudi, entre 20h et 23h. Non-stop, c'est Tube 80. Et là, oui, petite perle signée George Michael qu'on va écouter juste après. Les Men in Talking dans Nostalgie, Génération 80.

Nostalgie, Génération 80. Ah, qu'est-ce qu'on est bien. On fait ça tous les soirs quasiment, hein, du lundi au jeudi. Et puis, dès 23h, l'émission des spécialistes. Nostalgie, Story 80. Oh, avec quelques belles surprises qui nous attendent. Là, c'est Sandy Martin du côté d'Ibiza.

0: Ah, terminé pour ce soir, mais la soirée ne fait que commencer. Place aux spécialistes. Oui, c'est Nostalgie, Story 80 maintenant, avec de la bonne musique et Tony UB40.
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0: Un autre à suivre.
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0: Mais là, gros plan sur un tube de Blondie absolument génial que j'avais envie d'écouter avec vous. Et puis j'avais envie de vous raconter cette petite histoire. Hein. Un titre qui est sorti à la fin de l'année 80, à l'époque d'Ebi High. La chanteuse de Blondie traîne beaucoup dans les clubs de New York, notamment le fameux Studio 54. C'est là qu'elle va se lier d'amitié avec des pionniers du mouvement hip-hop, comme Grandmaster Flash, qu'on a écouté tout à l'heure sur Nostalgie. Pour s'amuser, elle décide de leur faire un clin d'œil en glissant leur nom dans la chanson et en se lançant elle-même dans un couplet rap. Résultat unique, hyper moderne, et de futurs géants du rap vont avouer plus tard que c'est grâce à Blondie qu'ils ont entendu ce genre musical pour la première fois à la radio. 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

0: jusqu'à minuit. Nostalgie, Story 80, Sandra à l'instant.
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0: Bonheur de vous accompagner et puis demain, bonheur de faire la fête avec vous, oui, parce qu'on danse les vendredis et samedis soirs sur Nostalgie. 20h-23h, Nostalgie, partie avec tous les tubes pour danser, pour faire la fête. Et puis à partir de 23h, Nostalgie, Eurodance, ça va être juste canon encore demain soir. Et canon ce qui nous attend aussi là tout de suite, Propaganda, Culture Club, Les Cures et tout plein d'autres sur Nostalgie.
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Nostalgie Story 80, encore une fois, super bien. Hein, ouais. Avec Culture Club tout à l'heure, avec les Cure, Janet Jackson, il y a plein d'autres qui arrivent. Et là, on va parler de Bachung avec Gabi. Oh Gabi, grand classique désormais. Il faut savoir que quand Bachung a sorti ce titre en 1980, c'était un petit peu le morceau du kit ou double après des années de galère. Pour l'écriture, son complice Boris Bergman imagine un texte hyper imagé qui parle en fait de minorités et des gens qui se sentent un petit peu mis de côté. En studio, l'ambiance est telle qu'il s'amuse à improviser des lignes de texte au feeling. Et le public va tout de suite capter ce côté libre et ce 45 tours va s'arracher à plus d'un million d'exemplaires. Et ça fonctionne toujours aussi bien. Gabi, oh Gabi, Alain Bachung, dans Nostalgie Story 80.

Nostalgie Story 80 continue, et plutôt bien, avec avant minuit Stevie Wonder, Bruce Springsteen aussi. Et là, on va parler de Mike and the Mechanics. De qui s'agit-il? C'est en 85 que Mike Rutherford, le bassiste du groupe Genesis, a envie de faire comme son collègue Phil Collins et s'accorder une petite pause solo, récréation, en montant son propre groupe. Mais attention, pour lui, pas question de chanter. Il préfère rester au second plan avec sa guitare et puis composer de belles mélodies. Pour ce morceau, il va confier le chant à la voix hyper puissante d'un chanteur rock américain, Paul Young. Faut pas le confondre avec la pop star solo anglaise, hein. Paul Young américain. Résultat, une interprétation ultra énergique, des paroles super optimistes. Ça donne un tube incontournable. C'est ce soir dans Nostalgie, Story 80, Mike and the Mechanics. All I need is a miracle.

0: Nostalgie, Story 80, pur régal avec Stevie Wonder et Do I Do. Et on va continuer à se régaler si vous le voulez.
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0: C'est l'heure de Nostalgie, disco funk jusqu'à 2h du mat avec tous ces tubes qui vous donnent envie de danser. Il y a Billy Paul, Odyssey, les Tramps à suivre sur Nostalgie. Emmanuel Carré, j'aurai le plaisir de vous revoir à 20h. Là, c'est une très très belle nuit.
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